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Alors, Rita, bonjour. J'enregistre en direct. Avec la même vieille roue dans le laboratoire de Naï. Il faut que je m'en aille. Avec la chanson de Germain Tillon. Alors, je te fais ce que j'ai fait. J'espère que ça vous plaira. Ça commence bien. 1, 2, 3.

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Vous êtes à l'écoute de Radio Air Libre, et sur Radio Air Libre, c'est l'heure de l'agenda culturel, comme chaque semaine, même heure, même endroit. Avec en fond sonore aujourd'hui, Daniel Schell et Caro, avec un album qui est sorti il y a bien des années déjà. Ça s'appelle If Windows DF, dont nous écouterons un morceau en fond sonore. De cet agenda culturel, je vous ai repéré quelques activités qui méritent sans doute le déplacement. Mais évidemment, moi, je vais attirer votre attention sur ces activités. À vous de vérifier ou pour les informations complémentaires, pour les tarifs, les heures d'ouverture et que sais-je encore. Eh bien, je vous conseille, comme chaque semaine, d'aller vérifier sur le site de l'organisateur. Et cette semaine, on va vous proposer les activités qui se dérouleront du 27 août au 2 septembre. Alors, j'en prends un peu quelques jours d'avance de façon à ce que vous ayez l'occasion de réserver, ce qui est indispensable dans certains cas, en tout cas. Et donc, à vous de prendre à ce moment-là la peine de réserver. Si je vous présentais un jour ou deux à l'avance, avant l'activité, peut-être qu'il n'y aurait plus de place. On commence par le Music Village qui a couvert tout l'été, qui continue à présenter des concerts chaque soir. Et c'est bien souligné. C'est chaque soir à 20h30, mais il y a moyen de manger avant, si, et ça leur ferait plaisir, paraît-il. On commence avec le jeudi 27, où il y aura une habituée du lieu, Natasha Woods et ses amis, dans une soirée funk, groove et rock and roll. Natasha Woods and Friends. Le vendredi 28, ce sera le même programme d'ailleurs, le samedi 29, Tierney Sutton, c'est une chanteuse, accompagnée par Yvan Paduard en trio, Yvan Paduard au piano bien entendu, les deux autres compères étant Nick Thaise à la contrebasse et Dre Palemartz à la batterie. Le dimanche 30, toujours au Music Village, R&B Funk Night avec Lior Tsemach, guitariste US. Il y a entre autres Margot Vranken au piano, le 30, donc dimanche. Le lundi 31, Jastuta Quartet avec un invité spécial qui n'est autre que Vincent Martens, qui sera au sax. Et dans Jastuta Quartet, il y a la chanteuse Assunta Di Pasquale. Le mardi 1er septembre, et oui, déjà le 1er septembre, Achille Gabri Band. Alors Achille Gabri joue de la batterie. Et puis le mercredi 2 septembre, Vincent Técal en quartet. Au saxophoniste Vincent Técal, il est accompagné entre autres par Joachim Caffonnet au piano. Le Music Village au 50 de la rue des Pierres, pas loin de Manneken-Pis. Mais il y a d'autres choses, et je vais d'ailleurs vous répéter des choses que je vous ai déjà annoncées la semaine dernière. Entre autres, le festival Brigittine Summer. Le Brigittine Summer Festival qui se déroule jusqu'au 29 août, avec des spectacles de danse. Il y a une concurrence à Forêt, puisque le Brigittine Summer Festival, ça se passe évidemment au Brigittine. Alors, les 28 et 29 août, dans le cadre du Forest Sound Festival, qui en est à sa 10e édition, il y a entre autres la présentation du nouvel album de Re-Encounter. Et là, ça se passe à l'Abbaye de Forêt, les 28 et 29 donc. Et le 29, il y a également Fête de quartier à Gansoren, à la Villa, avec entre autres Remorque et Carcaba, qui font partie de l'écurie MetX, souvent des jeunes qui sont néanmoins doués pour la musique et qui mènent une ambiance absolument fantastique. Jusqu'au 28 août à Anderlecht à l'EDN Bar, il y a toujours l'exposition d'autocollants considérés comme une forme d'expression majeure et artistique. Traces collées, organisées, mises en œuvre par l'artiste pluridisciplinaire Zéphyr.
jusqu'au 28 août, donc, à l'EDN Bar, situé à côté de la bibliothèque d'Anderlecht, derrière l'église Saint-Guidon. Alors, je vous annonce déjà pour le jeudi 3 septembre, pour un peu d'avance, Motown Concerts, l'ouverture de saison avec Hit Hit Anita et Love Met Ender, c'est du noise rock de Liège, qui vient de sortir un album en 2026, IIAA, avec des H devant à chaque fois. Ouverture des portes à 18h30 pour ce Motown concert. On nous annonce déjà toute une série d'autres concerts pour plus tard. Ici, ça se passe rue André Berthulot à Saint-Josse. Et puis à Forêt, il y a encore Parc Poétique qui se prolonge jusqu'au 5 septembre. 5 septembre où il y aura une parade de clôture. Parc Poétique, c'est un festival urbain participatif qui se déroule dans différents lieux comme le parc de Forêt, la place de Bethléem, etc. Et puis un autre rappel, c'est cette exposition qui se déroule à la maison d'Erasme à Anderlecht, près de Saint-Guidon également, jusqu'au 20 septembre, avec des œuvres de Yves Malfleet qui sont mises en comparaison avec les œuvres anciennes et les belles reliures exposées à la maison d'Erasme. Le thème de l'exposition, c'est Olé Désiré. Rue Fourmanoir, à Anderlecht, donc. Voilà, n'hésitez pas à nous faire parvenir vos annonces d'activités pour cet agenda. Par exemple, à l'adresse postale 365A, chaussée d'Alsenberg à 1190 Bruxelles. C'est tout pour aujourd'hui et dans quelques instants, la suite de nos programmes.

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Tom White avec un extrait de l'album L'Instant Tom. En fait, Tom White Shoes, le groupe du chanteur Thomas Jucquelier. Alors, avec un petit accent folk et blues, comme vous avez pu l'entendre, mais c'est bien la chanson française, on va dire, classique, comme on aime bien vous en passer de temps en temps sur Radio Air Libre. Mais il n'y a pas que ça qu'on aime bien vous passer, on aime bien aussi vous comment dirais-je, j'allais dire vous déranger, ça serait peut-être exagéré, plutôt vous secouer un petit peu et vous faire nettoyer vos oreilles à heure et à temps, de façon à pouvoir apprécier grandement les choses plus expérimentales qu'on ose vous proposer avec un malin plaisir. C'est toujours avec plaisir d'ailleurs qu'on retrouve l'Electric Maybe Band de Guy Zegers, qui est entre autres à la basse. Que de chemin parcouru par quelqu'un comme Guy Zegers et ses camarades depuis l'époque d'Univers Zéro ou d'Art Zoid, je parle là des années 80. Toujours cet enthousiasme, ce mélange de musiciens, cette créativité, et l'album Domestic Dragon, sixième album du band sur Discus Music depuis 2018, et qui est au fond la suite du précédent, qui reprenait des choses qui ont été enregistrées récemment, des choses parfois beaucoup plus anciennes. Donc, cet album réunit des compositions de Guy Zegers d'une part et des improvisations collectives d'autre part. En tout, 35 musiciens, mais ils ne jouent pas tous dans tous les morceaux, évidemment. 35 musiciens qui ont participé à cette aventure sous diverses configurations. Parfois, c'est quelques-uns, parfois, c'est avec plutôt dire un band, un big band. Des musiciens comme Jeff Lay, Daniel Stockhart, Cécile Brochet, Andy Kirk, Catherine Smet, Michel Delville, Martin Archer, pour n'en citer que quelques-uns des 35. Alors, le côté, on va dire, extravagant de l'époque lointaine déjà, semble aujourd'hui normal, en tout cas pour les oreilles d'aujourd'hui, un album qui n'intéressera pas que les nostalgiques, et qui est sorti en 2026 sur Discus Music, qui est un label tout à fait intéressant du nord de l'Angleterre. On écoute l'Electric Maybe Band dans un enregistrement qui a été réalisé en public au Botanique à Bruxelles, donc le 30 mars 1991.

Dimanche, 10h. La galerie Tempéra, modeste mais remplie de trésors. Des peintres dénichés dans des ateliers perdus, des talents découverts et soutenus, des surprises, de l'émotion. Hermine est fière de son lieu d'art plastique. Elle l'ouvre tôt, le ferme tard, espère susciter des coups de cœur. Elle n'en verrouille la porte que le dimanche jusqu'au milieu de l'après-midi. Un rendez-vous qu'elle ne veut surtout pas manquer la conduira vers midi dans un hôtel de maître de la pointe de Lille. En attendant, Hermine ne tourne pas dans sa galerie, ne déplace pas les tableaux pour qu'ils prennent la meilleure lumière. Aujourd'hui, elle est restée dans son studio à l'étage, tétanisée, oppressée, les yeux rivés à l'écran de sa télévision. L'île Saint-Louis, fermée, verrouillée, coupée du monde. C'est insensé. Elle regarde ces images incroyables prises d'un hélicoptère. Les embarcations rapides de la brigade fluviale qui tournent et tiennent à distance les autres bateaux. L'armée qui sécurise chaque pont, déserté, devenu un no man's land, qu'il est désormais interdit de traverser. La raison d'un tel déploiement de force n'est pas exposée clairement. Une personne, un objet qu'il faut impérativement retrouver. Aucun danger pour les habitants, seulement de gros inconvénients passagers. Hermine se sent prisonnière, inquiète. Une forme de claustrophobie monte en elle, la prend à la gorge. Mécaniquement, elle place un bandeau coloré sur ses cheveux pour les discipliner, oublie de se regarder dans le miroir. Heureusement qu'il y a la réunion du club très bientôt. Retrouver les autres l'empêchera de devenir folle. Ce n'est pas son tour de raconter une enquête, elle n'a rien à préparer, tant mieux. Un peu plus loin au cœur de l'île, Flora travaille à l'arrière de son atelier de parfum. Elle n'a pas ouvert sa boutique. Le blocus a refoulé les visiteurs à l'extérieur. Méthodiquement, elle sélectionne l'une après l'autre des fioles posées sur des étagères de verre, suspendues devant la pierre blonde d'un mur ancien. Cela va faire 3 heures qu'elle s'applique pour créer ce nouveau parfum. Elle tient à atteindre un résultat satisfaisant avant la rencontre du club à midi. Les notes de fond sont établies, du cèdre avec un soupçon de vétiver. Au cœur de cette nouvelle fragrance, elle a choisi le jasmin et la cannelle dans un dosage qui fut long à obtenir.

Alors, ça c'était Herman Van Veen sur Radio Air Libre. Herman Van Veen, c'est un chanteur des Pays-Bas et je dois avouer que c'est un chanteur que j'aime beaucoup. C'est peut-être mon chanteur préféré venant de ce pays aux tulipes. Et avant ça, si on remonte dans l'ordre chronologique, je vous avais annoncé l'Electric Maybe Band et c'est bien l'Electric Maybe Band qu'on a écouté, mais je vous avais annoncé surtout le morceau Conference of the Birds, enregistré au Botanique en 1991, et c'est pas ça qu'on a écouté. On a écouté Cage, ça tombe bien, la cage pour mettre les oiseaux dedans, sans doute. Cage, une composition de Guy Zegers avec des chanteuses, Aura Grace Simang d'une part et Fabienne Vandenplas d'autre part. Il y avait aussi à la voix Guy Zegers, également à la basse, Mark Bogart au sax baryton. Et encore quelques autres, c'était enregistré en novembre 2025 et c'est donc sorti sur cet album, sur l'album Domestic Dragon en 2026. Après ça, on a écouté un extrait d'un album de Pimprenelle. Pimprenelle, c'est un duo avec la flûtiste Delphine Joussin et la bassiste Olivia Skemama. L'album s'appelle Life in the Basement, autrement dit en public dans la cave. Et c'est paru chez Gigantonium à Paris. Et puis après, il y avait donc Herman Van Veen, mais surtout sur la musique de Pimprenelle, de ce groupe Pimprenelle, je vous ai lu un extrait de Le Club des Assassins de Arnaud Nioul. Alors, Arnaud Nioul est auteur de romans et de nouvelles. Il est belge, mais il nous emmène à Paris, et plus exactement sur l'île Saint-Louis, qui est sous blocus policier. Pourquoi? Eh bien, c'est suite au vol de la Joconde. Enfin, quand je dis vol, c'est plutôt son remplacement, inexpliqué d'ailleurs, son remplacement par le fameux pastiche de Marcel Duchamp. Avec la Joconde, la reproduction de la Joconde, il y a une moustache à la Dali. Et puis il y a quelques lettres en dessous du tableau. LHOOQ. Non loin du Louvre se réunit le Club des Assassins, qui donne son nom au livre. Un groupe d'amis passionnés par les romans policiers qui se réunit tous les dimanches chez un ancien juge qui se suicide pendant qu'ils sont là, à moins qu'il ne s'agisse d'un meurtre déguisé en suicide, ce dont sont rapidement convaincus le couple de policiers chargés de l'enquête. Tout se passe en quelques jours, dans la maison du juge. Il y a à la fois unité de temps, unité de lieu, huis clos et référence au plus connu des auteurs de ce genre littéraire qu'est le roman policier. À ce titre, c'est aussi d'ailleurs un hommage au roman policier et à ses principaux représentants, un livre passionnant. Le Club des Assassins de Arnaud Nioul est paru chez Genèse Éditions en 2026. Et pour suivre, toujours sur Radio Air Libre, bien entendu, on va écouter Sauvage Paradis. Alors on retrouve dans Sauvage Paradis la flûtiste Delphine Joussin, dont je vous passais un morceau avec le groupe Pimprenelle il y a un instant. Le groupe Sauvage Paradis, c'est un groupe français, projet du batteur, percussionniste et explorateur sonore Édouard Perrault, né en 1971. Et depuis le milieu des années 1990, celui-ci, Édouard Perrault, joue aux côtés de musiciens de jazz contemporain et de musiciens de musique improvisée dont la liste est bien trop longue pour être détaillée ici. Vous n'avez qu'à aller voir sur Internet, vous aurez toute la liste, c'est impressionnant. Alors les autres musiciens du quartet se sont aussi fait connaître ailleurs. Ève Risser au clavier et à l'orgue, ici dans Sauvage Paradis. Il y a Arthur Delalleux à la guitare et à la basse, et donc Delphine Joussin, comme je vous le disais, à la flûte. Alors l'album, c'est plutôt un mini-album intitulé Wild Thing, une vingtaine de minutes, qui offre une expérience hypnotique et incandescente du jazz expérimental contemporain, point d'interrogation, mais on va dire peu importe.
Sauvage Paradis avec un extrait de Wild Thing.

0: Petit à petit, Paul a fait son chemin à Dubaï. Lorsqu'ils sont arrivés, lui d'abord et elle un an plus tard, l'Émirat était encore une bourgade ensablée de quelques immeubles construits autour d'une avenue s'ouvrant sur le désert. L'environnement était peu accueillant, surtout pour un jeune couple. La grande majorité des habitants étaient de jeunes travailleurs ayant laissé leur famille au pays. Mais le couple savait, depuis le service militaire de Paul, ce que cela voulait dire de se voir uniquement pendant les permissions. Ils s'installèrent donc ensemble à Dubaï pour le meilleur et pour le pire. Et l'histoire leur donna raison. La ville se développa à une vitesse vertigineuse pour devenir une mégapole fort recherchée. Les débuts furent difficiles, Paul dut adapter plusieurs fois son commerce. Il démarra en vendant de l'artisanat damasquin, un bric-à-brac destiné aux travailleurs temporaires qui rentraient chez eux avec des cadeaux. Seul le tissu trouva chaland. Les étoffes en soie séduisirent les nouveaux habitants et se vendirent bien comme tissu d'ameublement. Paul se concentra sur ce produit, il y ajouta la confection de rideaux et les conseils de décoration adaptés au goût de la société cosmopolite. Mouna trouva du travail dans une société d'import-export, mais elle dut se battre pour faire sa place. Le rôle des femmes était encore hésitant dans cette société d'expatriés mâles, composée de cadres supérieurs occidentaux, d'ouvriers asiatiques et de cadres moyens du Moyen-Orient.
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Hamas, qui ont tous fui leur pays 40 ans plus tôt et ont trouvé refuge partout ailleurs dans le monde. Et il y en a un qui manque à l'appel, c'est le fameux Shadi qui est perdu. Et donc, ça nous plonge également dans les réalités de Damas et de l'histoire récente de la Syrie. Shadi est perdu, c'était sorti chez MEO, les éditions MEO. Pour suivre, on va rester en Belgique avec Focop Unplugged, qui présente une version acoustique d'un futur album du groupe punk rap électronique Focop Era, dont le titre sera The Imposter Acoustic, ou c'est plutôt celui-là qui a le nom de acoustique que porte le projet qu'on a ici sous les yeux et à se mettre sous les oreilles. C'est le projet du rappeur Herb Cells, qui a aussi d'autres talents, entre autres les dessins. Il y a de très beaux dessins sur la pochette. Et il y a d'autre part une rythmique qui est menée par le pianiste Martin Daniel, épaulé par Benjamin Teki à la batterie et Nicolas Tis à la contrebasse. Alors le piano soutient la voix avec une mélodie, ce qui est assez rare dans le rap, comme vous le savez sans doute. Mélodie aux accents jazzy, et puis le rythme, la rythmique, souligne le tout. Fuck Up Unplugged avec The Imposter Acoustic, qui est le numéro 400 dans le catalogue du label Igloo Records, label fondé en 1978 à Bruxelles par Daniel Sotio, entre autres. 400 albums depuis 1978, donc, ce qui me fait dire qu'il s'agit là d'une discothèque remarquable, principalement axée sur le jazz belge, comme vous le savez sans doute. On écoute Fuck Up Unplugged immédiatement.

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1: Fuck Up Unplugged, avec un extrait de l'album de Une Poste Acoustique, un album qu'on va sans doute encore écouter quelques fois sur Radio Air Libre dans les temps qui suivent. On va continuer avec un autre album également du Belge, avec Stéphane Orlando, né en 1979 et qui est compositeur. Compositeur en résidence au Grand Manège de Namur, après avoir été compositeur en résidence à l'Orchestre Philharmonique Royal de Liège de 2022 à 2025. Alors il est aussi pianiste, accompagnateur de films muets à la Cinémathèque à Bruxelles. Pour les gens qui connaissent la Cinémathèque, pour d'autres, j'encourage vivement à découvrir, entre autres, les films muets accompagnés effectivement en direct au piano. Stéphane Orlando, donc, il a fait appel au trio de saxophoniste Stéphane Mercier. Alors, Stéphane Mercier au sax, donc Darren Beckett à la batterie et André Clénez à la contrebasse. Et d'autre part, à l'Edinburgh String Quartet. Quatuor à cordes. On va dire entre guillemets classique. L'enregistrement de son troisième album, cet album qui s'appelle The String Theory Alpha Project, qu'il dirige, un projet sonore, poétique, visuel, qui réunit trio de jazz contemporain et quartet à cordes classiques, structuré comme un voyage à travers 11 dimensions, et nous plonge au milieu de l'infiniment grand et l'infiniment petit. On est proche des savants la mécanique quantique et des bazars pareils. Un voyage structuré donc comme un voyage à travers 11 dimensions et nous plonge au milieu de l'infiniment grand et de l'infiniment petit avec ses 7 mouvements qui couvrent les 11 dimensions. L'album est à la fois symphonie jazz et jazz symphonique. Et je vous invite immédiatement à écouter un extrait qui est en fait la cinquième partie de cette suite de String Theory and Alpha Project.

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0: tu cours, tu cries, tu voles. Ici, c'est moi qui est le professeur, tu es l'élève.
1: Ah, j'ai pigé, monsieur, j'ai pigé.
2: Ah, j'ai compris l'astuce.
0: J'ai rien fait. Tu te déplaces, tu cours, tu cries, tu voles.
2: Ouais, moi, j'ai arrêté mes conneries et tout ça pour rien.
3: Ouh. Et quelqu'un en a profité en plus pour cracher sur la
2: 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C'était AIT, glacé E accent.
4: Ah, je vous approchez, vous cassez.
5: Ne m'interpellez pas.
2: 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Putain.
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0: Faudrait.
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0: Bonjour Bruxelles, bonjour le monde, bienvenue à l'émission Des livres pour dire, l'émission mensuelle de Script Alinéa sur les ondes de Radio Air Libre à Bruxelles et dans le monde entier via Internet. Script Alinéa, c'est une association d'éducation permanente centrée sur la création, l'animation et la coordination des collectifs d'écrit. Il s'agit de former un réseau d'écriture littéraire et sociale pour le bien commun. Participer à un collectif, c'est se donner le droit d'écrire. C'est s'impliquer dans le choix d'un thème de société et dans le projet que l'on construit avec d'autres. C'est développer une réflexion sur ce thème en même temps qu'un projet artistique, dans une relation égalitaire. Une fois l'étape d'écriture créative autour du thème de société achevée, le collectif d'écrit ouvre ses textes et ses réflexions au public via notamment une émission radio, des livres pour dire et la mise en ligne d'un recueil. Aujourd'hui, nous ne sommes pas au studio de Radio Air Libre, mais à la maison des jeunes. Isabelle, tu peux en parler ?
1: Alors, je ne vais pas en parler, moi. Ce sera plutôt au collectif de la maison aux mille et une histoires d'en parler. Donc, voilà, on va vous réserver quelques questions. On vous a réservé quelques questions. Et on va donc consacrer toute l'émission à votre collectif, le collectif de la maison aux mille et une histoires, et aussi en particulier à votre recueil de textes, votre livre « Bienvenue dans notre forêt mémoire ». Et donc, je vais vous proposer de vous présenter. Bonjour à vous. Est-ce que vous pouvez vous présenter chacun, chacune peut-être dire votre nom et une chose de vous.
2: Bonjour, je m'appelle Hamza.
3: Bonjour, je m'appelle Daniel et je viens du Brésil.
4: Bonjour, je m'appelle Mihoko, je suis japonaise.
5: Bonjour, je m'appelle Nicole et je suis animatrice bénévole au pavillon.
6: Bonjour, je m'appelle Nahar, je viens du Bangladesh.
7: Bonjour, je m'appelle Rie, je suis japonaise.
8: Bonjour, je m'appelle Nathalie et je suis également animatrice au pavillon.
9: Bonjour, je m'appelle Afram, je suis syrien.
0: Est-ce que tout le monde est présent ou il y aurait des absents, Nathalie ?
8: Non, malheureusement, tous les participants au collectif, enfin au recueil, ne sont pas présents. Certains sont malades, d'autres ont des rendez-vous. Et nous attendons encore deux personnes qui arriveront plus tard.
0: Merci. Donc vous êtes le collectif de la maison aux mille et une histoires. Pourquoi vous avez choisi ce nom, mille et une histoires ? Qu'est-ce que ça vous évoque ?
3: Je me souviens qu'on a discuté pour choisir un nom et on a pensé qu'on étudie à la maison. Et c'est une maison qu'on se sent très bien ici et on parle beaucoup de choses. On parle de notre vie, on parle de notre pays, on parle des choses qui passent tous les jours. Et on a pensé, on parle de beaucoup de choses ici, donc il y a toutes les histoires ici. On a pensé qu'on peut dire, qu'on peut mettre comme nom, et on a choisi ce nom-là, mille et une histoires.
0: Merci. Quelqu'un veut ajouter quelque chose, Nathalie ?
8: Ben, le nom s'est choisi vraiment de façon collective, bien évidemment. Et chacun a rajouté sa petite brique à la maison. Et on a élaboré ce nom sur base des différentes réflexions qu'on avait. Et Daniel a vraiment bien résumé le fait que tout le monde se sentait donc à la maison ici, en confiance entre nous et qu'on pouvait se livrer sans jugement aucun.
1: Peut-être, est-ce que vous pouvez dire c'est où ici ? Parce que les auditeurs et auditrices ne le savent pas forcément. On est en studio mobile. Tu l'as évoqué hein, tout de suite, c'est qu'on était dans une maison de jeunes, mais où précisément ?
4: Ici, c'est Orderdem.
1: J'ai juste encore une question. Quand vous dites la maison aux mille et une histoires, est-ce que c'est de la maison des jeunes que, enfin, c'est vous y pensez à cette maison des jeunes, ou est-ce qu'il y a d'autres maisons peut-être
9: Encore au pavillon.
0: Qu'est-ce que c'est le pavillon pour les gens qui nous écoutent, on ne sait pas, moi je ne sais pas ce que
9: c'est. Le pavillon, comme l'école pour apprendre le français pour l'étranger.
0: Donc en fait, vous êtes tous de la même classe au cours de français?
9: Oui, presque deux classes.
0: Donc il y a deux classes du pavillon, et le pavillon c'est aussi à Auderghem?
9: Oui.
0: Alors Nicole, tu peux nous parler du pavillon, s'il te plaît?
5: Le pavillon, c'est un espace d'accueil qui est, disons, proposé par la commune d'Auderghem, qui se trouve à la chaussée de Wavre, et différents cours, différents ateliers y sont organisés, principalement des ateliers d'apprentissage du français de différents niveaux. Le premier niveau, bien sûr, ce sont les tout débutants et même les personnes qui apprennent l'alpha, c'est-à-dire qui apprennent à écrire et à lire. Et puis, il y a différents niveaux d'apprentissage du français, langue étrangère. Alors, ces ateliers sont fréquentés par des apprenants de toutes origines. Et dans le cadre de cet apprentissage du français, nous sommes venus à la Maison des Jeunes, qui fait partie aussi du pavillon, et, enfin du parallèle, et nous sommes venus participer à un atelier d'écriture, ou plus exactement un collectif d'écrit.
0: Merci Nicole. Et comment vous en êtes arrivée justement à vous dire on participe à un collectif d'écrit?
3: Moi, j'ai adoré, parce que je pensais que c'est une opportunité de faire quelque chose de concret. Et j'ai pu garder un livre. Et j'ai dit, ah, j'ai écrit un livre en français. J'ai adoré. Et c'est une chose que je n'ai jamais pensé dans ma vie. Je n'ai jamais écrit un livre en portugais. Imagine écrire un livre en autre langue. En français, mais c'est une opportunité qui on doit prendre et on doit profiter, parce que des opportunités, elles ne sont pas toujours là, et quand elles sont là, on doit plonger et faire des choses, c'est ça.
0: Muito obrigado. Est-ce que quelqu'un d'autre, Hamza, tu écrivais, c'est quoi ta langue d'origine?
2: Je parle arabe.
0: Okay. Tu écrivais déjà en arabe ou pas?
2: Non, jamais
0: de texte.
2: C'est la première fois que j'essayais faire comme ça avec le groupe. C'était difficile, mais j'ai fait de mon mieux. Oui.
0: Donc on rappelle aux auditeurs que les collectifs d'écrit sont accessibles à tous les âges, à tous les niveaux. Peu importe le niveau d'études ou même le niveau de français, il est toujours possible de participer à un collectif d'écrit et d'en former un.
1: Et même on peut écrire aussi dans sa propre langue, hein, mais c'est possible aussi. Mais ça n'a pas été le cas ici. On en parlera tout à l'heure. Alors, vas-y.
0: Nathalie, je t'en prie.
8: Et justement, Isabelle, tu abordais le fait d'écrire dans sa propre langue. C'est une option qu'on a proposée à nos apprenants, mais ils ont eu le courage ou l'audace. Ils ont tout fait en français, en fait. Vraiment, on a été épatés par leur courage et de faire l'exercice dans une langue qui n'est pas la leur. C'est incroyable.
0: Et dans le groupe, est-ce qu'il y avait des personnes qui écrivaient dans leur langue déjà, qui ont déjà écrit des textes littéraires?
7: Oui. Quand j'étais petite, j'ai écrit les textes comme devoir. Mais après, tu grandis, j'écris rarement.
0: Arigato gozaimasu.
7: Arigato gozaimasu.
0: Et Nathalie, comment tu en es arrivée à proposer, à créer un collectif Donc, tu faisais partie déjà d'un groupe auparavant
8: ou ben pas? Voilà. Donc, j'ai participé au précédent parcours des mots envolés qui est basé à Auderghem. Je suis moi-même auderghemoise et donc j'ai participé à ce collectif d'écrit avec Isabelle. Et je me suis dit que ça pouvait être une expérience enrichissante pour nos apprenants. Parce que moi-même, ça m'a permis d'écrire sur un thème auquel je ne pensais pas, donc qui était vieillir. Et je pensais que ça pouvait plaire à beaucoup de nos apprenants et ça pouvait leur donner de la confiance en eux, en fait, qu'ils apprennent à se dire « je suis capable de ». Donc voilà, et finalement le projet a été très vite accepté par le pavillon quand j'en ai parlé à la responsable et Gaëlle Coulanges et à Béa et Olivia donc, qui sont nos personnes de contact en direct et ça a été vraiment... il n'y a même pas eu de questions en fait, ça a, c'était vivement apprécié.
0: Merci Nathalie. Alors on va passer à la diffusion de la première chanson. Donc c'est Spinning Globe de Kenshi Yonesu. Qui a choisi cette chanson?
10: Oui, c'est moi.
0: Alors tu peux rappeler ton prénom et dire pourquoi tu as choisi la chanson s'il te plaît. De quoi ça parle en fait la chanson?
10: Je m'appelle Mihoko, j'ai choisi cette chanson Spinning Globe. C'est Kenshi Yonesu qui chante. Avant tout, je suis grand fan de ce chanteur. Et je suis allée à son concert en Angleterre il y a 2 ans.
0: Wow.
10: Oui. Parce qu'il écrit des paroles charmantes et le japonais qu'il utilise, c'est très beau. Et cette chanson, je pense que cette chanson parle du cycle de la vie et de mort. Et du fait de vivre en luttant au milieu de tout ça. Et puis, cette chanson est thème d'un film de Studio Ghibli.
0: Oh.
10: Le titre français, c'est « Garçon et le héros ». Mais le titre japonais, c'est tellement différent.
0: Tu peux nous le dire, s'il te plaît?
10: Kimi tachi wa dou ikiru ka? Ça veut dire « Comment vivrez-vous ?»
0: Et c'est de Miyazaki aussi.
10: Oui, oui.
0: Donc je vous conseille vivement de regarder les films de Miyazaki. Oh. Faites-les voir à vos enfants et regardez-les.
10: Et je pense que dans la vie, de bonnes et de mauvaises choses peuvent arriver. Et comment vivre dans ce monde? Cette chanson va très bien avec ces films qui posent cette question. Pour moi, vivre, c'est chercher toujours qui on est, nos rêves et nos espoirs. Oui. En tout cas, j'adore cette chanson et je vous recommande de l'écouter avec le clip vidéo.
0: Oui. Merci. Merci beaucoup, Mihoko.

0: Et voilà, on revient après cette chanson Spinning Globe de Kenshi Yonezu. Je ne le prononce peut-être pas bien. Miyoko, tu peux le reprononcer, ce nom de ce chanteur?
1: Yonezu Kenshi.
0: Oui, on commence par Yonezu et puis Kenshi. Bon, voilà, on apprend comment fonctionne une autre langue, c'est super intéressant. Mais vous êtes le collectif aux mille et une histoires, et donc on consacre cette émission à votre collectif. Si vous deviez faire un portrait pour les auditeurs et auditrices de votre groupe, qu'est-ce que vous diriez? Voilà, ici autour de la table, vous êtes pour l'instant 8, mais donc il y a encore des personnes qui vont arriver. Au total, vous êtes combien? Et si on devait faire un portrait, vous diriez quoi?
2: Je pense que le groupe ici, chacun a différentes nationalités. Tout vient ici pour apprendre le français. On essaye ça ensemble.
0: Voilà, super. Et au total, vous êtes combien dans le collectif?
3: Il y a 16 participants au collectif.
0: D'accord. Et donc, Nicole, toi, tu es aussi une formatrice.
3: Voilà, je suis une formatrice en ce qu'on appelle FLE 3,
0: c'est
3: français
0: ça.
3: Langue étrangère,
0: d'accord.
3: Niveau 3, et participe aussi à l'expérience des membres du FLE, enfin des apprenants du FLE 4, français langue étrangère, niveau 4.
0: Voilà, d'accord. Et donc, Nathalie, toi, tu...
4: Donc, moi, je suis animatrice en FLE 4, donc français langue étrangère 4. Très concrètement, les niveaux sont assez mélangés. Hein. C'est très difficile de donner de dire toi, t'es en 3, toi, t'es en 4, parce que certains sont meilleurs à l'écrit, d'autres meilleurs à l'oral. Voilà, les groupes ne sont jamais complètement homogènes, et c'est pour ça que 3 et 4 se mélangent parfaitement. Il y a une entraide parce que voilà, je voyais tout à l'heure Miyoko et Rie, donc nos deux apprenantes japonaises qui se faisaient des signes. Il y en a une qui comprend mieux.

0: mieux l'oral et l'autre qui est peut-être plus à l'aise à l'écrit. Enfin, voilà. Et donc, elle se faisait signe pour savoir si elle avait bien compris.
1: En solidarité.
0: En solidarité.
1: Et justement, le temps qu'on a pris pour un peu parler de, encore un tout petit peu de votre groupe, est arrivée une neuvième participante. Donc, peut-être que tu peux te présenter.
2: Je m'appelle Yulia. Je suis ukrainienne. Je vais apprendre le cours de français ici au MJ. Et aussi, je suis animatrice au Maison de Jeunes.
1: Merci. Alors, voilà, dans un collectif d'écrit, on choisit un thème. Mais alors là, ce n'est pas un seul, mais c'est trois thèmes que vous avez choisis. Est-ce que vous pouvez les citer, quelqu'un d'entre vous, ou bien ensemble, en collectif, en solidarité, justement?
3: On a choisi trois thèmes. L'Eurasie, ou le rêve, ou le voyage.
1: L'origine, le rêve,
3: racines.
1: Ah pardon, les racines, le rêve et le voyage.
3: Le rêve et voyage.
1: Oui, c'est ça. Et comment est-ce que vous avez choisi ces thèmes? Riez.
4: Ah ok, mais désolée, j'ai participé au projet au milieu. Alors comment?
1: Tu es arrivée au milieu.
4: Ah, oui, alors je ne sais pas le procès.
1: Oui, oui,
4: mais,
1: oui.
4: Mon avis, et donc, quand j'ai écouté le thème, d'abord, j'ai pensé que c'est une combinaison très unique. Mais après, j'ai pensé que c'est un bon thème de connaître soi-même.
1: Oui, d'accord. Super. Et alors, ben, qui pourrait expliquer, Arié et aux auditeurs auditrices, et à nous aussi, hein, Sephora et moi, mais comment vous avez fait pour arriver à ce choix de trois thèmes? Daniel?
5: Je me souviens tout ce qu'on a fait ici, c'était collectif. On a construit tout ensemble. Et c'était, pour moi, c'était une chose que j'ai pu apprendre à faire ça, parce que en général, quelqu'un choisit quelque chose et on choisit cinq choses. Et des cinq choses, on va prendre un ou deux choses. Mais ici, ça a été complètement différent. Et je me souviens que Anne, la autre animatrice, le professeur, elle est venue ici et elle a montré beaucoup de photos, beaucoup des images, et on a regardé des images, quelles images parlaient à nous, qu'on peut faire en liaison, comme un mariage. On regardait et on a choisi une image là, notre image là, et on a expliqué pourquoi on a choisi ça, et tout le monde expliqué pourquoi, et on peut dire des choses qui sont très dedans en nous, et on a fait, ces images là ressemblent quoi? Elles ressemblent à voyage. Ces images-là ressemblent à racines. Et on a mis beaucoup de mots. Et quand on a mis des mots, on a fait les images qui sont très pareilles entre eux. Et on a fait, ça, on peut dire que ça, tout ça, c'est quoi? On a pu dire que ça, c'est un rêve. Avoir maison, être en paix.
0: Apprendre le français.
5: Apprendre le français, oui, beaucoup de gens me savent, moi aussi. Il y avait beaucoup de choses différentes, mais toutes les choses, si on a pour ensemble, c'est un rêve. Il y avait autre chose qui était différente aussi, mais si on a mis mettre les choses ensemble, c'était les racines, les pays, ton pays, ta langue. Et donc, c'est ta racine, c'est d'où tu viens, donc c'est les racines. Et on a fait ça. Et enfin, on a choisi trois thèmes et c'est son thème-là.
1: Super, donc vous êtes partie de ces photos pour choisir après et c'était vraiment organique. Vous avez parlé d'une animatrice alors qui n'est pas là, c'est ça, c'est Anne hein, qui accompagnait Nathalie, Nicole pour voilà, un peu guider les ateliers et apporter du matériel. Donc ouais, c'est ça.
6: Un peu, beaucoup.
1: Voilà, alors ben, ces thèmes, on peut dire que ça vous permet de parler de vous, de votre histoire de vie. Et quels sont les messages que vous avez transmis à travers vos textes ? Parce que vous avez écrit des textes. Et est-ce qu'il y a des messages ou des idées générales que vous avez exprimées à travers peut-être une histoire ou de la poésie Voilà, qu'est-ce que vous avez voulu faire passer en fait à travers vos textes ?
7: J'ai écrit le voyage. Voyage pour faire découvrir le monde, contacter avec les gens qui différentes cultures, différentes nationalités et tout ça. C'est une nouvelle expérience en fait. Oui.
1: L'ouverture au monde.
6: Moi, je voulais juste parler de. Oui, de la difficulté de retrouver ses origines, ses racines quand les grands-parents ne sont plus là, par exemple. Ça a été un thème de se dire, bah, voilà, quand on est jeune, on ne se rend pas compte de la richesse qu'ils peuvent nous transmettre et puis ils ne sont plus là et on ne sait plus parce que plus personne n'a cette mémoire. Mais je trouve que Afram a écrit aussi un joli texte sur son prénom.
8: Afram, tu es de quelle origine ?
3: Je suis syrien.
8: Et ton prénom, c'est un prénom arabe ou pas ?
3: Non, pas arabe.
8: Ça vient d'où ? C'est kurde, non ?
3: Non, araméen.
8: Araméen. Ah, est-ce que tu peux nous expliquer la langue araméenne ? Qu'est-ce que c'est ?
3: Ah, difficile ça.
8: Un petit résumé. Qui parlait cette langue ?
3: La langue Jesus, ça.
8: C'est la langue de Jésus.
3: Jésus.
8: Tu parles quelle langue ?
3: Maintenant arabe. Je suis araméen.
8: Et Afram, qu'est-ce que ça veut dire en fait, en fin de compte ? Dans ton texte, tu parles de ton prénom.
3: Oui.
8: Mais ça veut dire quoi, Afram ?
3: Comme le fruit.
1: Peut-être qu'on pourra le lire tout à l'heure. Quelqu'un d'autre veut parler d'un de ces textes, parce que vous avez écrit plusieurs textes, et de ce que vous dites à travers le texte.
2: Mon texte, c'est avec. Je vais prendre voyage et racines. Mais ce n'est pas le classique voyage, c'est voyage dans ma tête. Parce que j'ai beaucoup voyagé dans ma tête. Je parle avec moi beaucoup, réfléchir. Et c'est beaucoup de souvenirs. Et c'était souvenirs. Comme j'étais petite, mon papa, il travaille ici. Et il m'a donné les très. Très cool cadeau. Et c'est toujours avec moi, et c'est l'histoire pour ça. Et c'est aussi avec les racines, parce que c'est pas la même histoire, mais c'est les mêmes difficultés. Ouais. Comme mon papa, il était là.
9: Moi, j'écris sur thème la grève. C'était un très bon souvenir et bon sentiment aussi pour moi. C'était être maman. Première fois, quand j'étais enceinte, j'étais très contente, comme toutes les femmes. Après accoucher mon fils, j'étais très contente. Partout était blanc, par neige, mais ma corps était chaleur pour mon fils, mon sentiment était chaleur.
1: La joie.
9: Oui, la joie, oui.
1: Ouais. Okay. Oui, c'est ça, la joie de... Oui. De transmettre aussi, c'est un autre voyage aussi. Hein.
9: Oui.
1: Je ne sais pas si Rie, Nicole, Miyoko, Daniel, vous voulez aussi dire voilà, un message qui passe à travers votre texte ou un de vos textes. Daniel ?
5: Moi, j'ai écrit beaucoup de textes, de rêves, de voyages, mais... Des racines, c'est que je pense qui plus me touchait. C'est parce que c'est une chose incroyable. Quand on écrit, on ne sait pas ce qu'on va écrire. Et quand on a commencé à écrire, et les choses elles viennent dans notre tête et on met dans le papier. Et on crie. Et après, on regarde que on même, on écrit. Waouh, j'ai écrit ça. Et je pense que quand j'écris des racines, je pensais que, parce que moi, par exemple, je suis brésilienne, je suis ici en Belgique, mais quand on sort de notre pays, on doit déjà savoir qui nous sommes, parce que pour partir, on ne peut pas partir sans savoir qui je suis, parce que si je fais ça, quand j'arrive dans notre endroit, je vais être perdu. Mais si je sais qui je suis, je vais arriver là et je sais qui je suis. Donc, j'écris des choses sur ça. Et j'ai comparé à la tortue de la mer, qui elle sait exactement où les œufs ils sont. Et elle vient pour quand les bébés ils sont nés. Et moi, s'il y a quelque problème qui arrive, parce que les problèmes, ils arrivent, mais je pense, non, je sais qui je suis. Donc, personne ne va dire autre chose à moi. Je sais qui je suis. Et je ne suis pas perdue ici. Et ça me donne un or pour aller. C'est ça.
1: Merci. Miyoko?
9: Je ne sais pas sûr si c'est mon message, mais quand j'ai écrit des textes, j'ai pensé beaucoup à moi-même.
1: Oui, c'est ça, c'était une façon de réfléchir sur... Peut-être ouais. ça fait un lien avec ce que tu dis, Daniel, c'est qui je suis, oui, qu'est-ce que j'ai envie d'écrire aussi, oui. Oui, Riez ?
5: Ah, Daniel. Je pense que c'est comme Miyoko avait dit, on pense en nous-mêmes. Et pour tous les textes, comme Riez avait dit aussi, il y a un mariage dans les thèmes, voyage, racine, un lien avec les trois thèmes, voyage, racine, rêve, et c'est une chose, si on pense, c'est une chose, et c'est nous, et oui.
1: Oui, c'est vrai, c'est vraiment...
2: C'est la base de notre...
1: Oui, c'est ce que vous avez en commun aussi, et c'est oui, c'est un trio qui fait une unité.
10: C'est individuel et collectif, en fait, c'est ça, je pense. Si je peux essayer de résumer, parce que je commence à bien les connaître, et elles sont un petit peu impressionnées par le micro, mais donc ça, c'est à la fois une introspection, donc nous, parler de nous, et en même temps, on parle du nous soi-même et nous collectif. Et donc je reviens sur ce que Daniel disait, tous les liens sont en fait finalement interconnectés, c'est pour ça qu'on en a choisi trois, enfin on n'a pas voulu en choisir un, c'est plutôt ça, parce que le rêve, on peut rêver de voyage, on voyage dans ses rêves, on voyage à travers ses racines, les racines, on rêve de connaître ses racines. Enfin, voilà, c'était pour nous évident que les trois thèmes n'en faisaient qu'un, finalement.
1: Oui, il y a une forme de dynamique entre ces trois thèmes qui dit quelque chose de plus encore. Hein. Ouais. Alors, riez.
4: Ok. Mon texte est sur mon prénom. Je pense que le prénom est très proche de ma racine. Je pense que le prénom est un premier cadeau de mes parents. Dans mon prénom, il y a beaucoup de désespoir de mes parents. Je suis japonaise. Je suis japonaise. Et donc, au Japon, la plupart des gens sont japonais. Alors, je n'ai jamais réfléchi ma nationalité ou mes origines. Avant, mais ici, il y a beaucoup de nationalités. Alors, j'ai eu bonne occasion de penser les racines.
1: Oui, oui, oui. Le déplacement aide, le voyage aide à réfléchir aux racines. Oui, Miyoko.
11: Je suis d'accord avec Hye. Je n'ai jamais pensé sur mon origine ou racine parce que mon parent et mon grand-parent, tout le monde est japonais, sont japonais. Donc, voilà.
1: Oui, oui, donc ça semble évident. Et puis...
11: Oui, oui, donc c'était très intéressant.
1: Ouais, super. Nicole, est-ce que tu veux ajouter quelque chose par rapport à ce que toi, tu as transmis?
12: Moi, j'ai davantage parlé de l'importance du voyage. Car je trouve que lorsqu'on voyage, le temps prend une autre dimension. On vit vraiment dans le présent. Et par rapport à la vie quotidienne, on vit plus intensément. Mmh. Et alors, j'ai particulièrement parlé du voyage à pied, car je trouve que la marche est le titre de mon texte était un bain de nature, qu'en voyageant à pied, on était beaucoup plus proche des choses et que ça demandait un effort, un dépassement de soi intense et donc ça donne une plus grande intensité à la vie.
1: Mmh. Et au temps, donc ce rapport entre l'espace et le temps, il est vraiment très présent dans tout ce que vous dites aussi, hein. Oui. Super. Je propose que vous lisiez quelques extraits, comme ça nous donne envie de découvrir votre recueil, dont le titre est « Bienvenue dans notre forêt mémoire ».
13: L'histoire de mon prénom. Ma mère a choisi ce prénom parce que son père, mon grand-père, s'appelait Afram. Afram est un prénom masculin hébreu, signifie double fruit. Il faut notamment porté par Ephraim, fils de Joseph, né en Égypte. C'est également le nom d'une des tribus d'Israël. Ephraim est le nom d'un saint pour l'Assyrien. L'habitait en Turquie il y a 1500 années.
7: Le titre de mon texte est « Je suis dans la poche de tout le monde ». Je suis une partie importante de la vie, utile pour certains et mauvais pour d'autres. Je rapproche ce que sont loin, mais parfois j'éloigne ce que sont proches. Je fais gagner du temps à certains, mais je me vole beaucoup à d'autres. Je suis le téléphone.
1: Merci, c'est chouette. Parce que c'est chouette à la fois le jeu, la devinette, mais aussi ce que tu en dis, c'est vraiment intéressant. Hein. Ouais. Les contrastes, les oppositions, les contradictions.
14: Le premier cadeau de mes parents. Je m'appelle Rie. En kanji, c'est les lettres japonaises. Il sait Rie, c'est kanji. Chaque kanji a une signification. Li représente la vérité. E, c'est E, prononciation et E, représente heureux. Mes parents m'ont donné ce nom en espérant beaucoup de bonheur. Le nom de Rie est très classique au Japon. J'adore mon prénom.
5: D'où je viens? Que sont nos racines? Où est notre identité? À mon avis, les racines sont notre force, le lieu où nous pouvons trouver notre espace. Je pense que c'est très important de savoir qui nous sommes, de savoir où nous pouvons retourner, où nous pouvons nous nourrir. Quand nous avons notre identité, quand nous savons d'où nous sommes venus, nous avons l'autorisation de partir. C'est comme l'histoire de Tortue Marine. Elles savent exactement les lieux où les œufs ont été déposés, les œufs de leur petit bébé.

0: Nous revoici à la Maison de Jeunes d'Auderghem pour l'émission consacrée au collectif d'écrit, La Maison aux Mille et Une Histoires. Et donc, on a diffusé une chanson de Joe Dassin qui me fait toujours penser à Scriptalinéa et si Scriptalinéa n'existait pas. Et donc, qui a choisi cette chanson ? Nathalie, c'est toi, non, hein ?
1: Non,
0: c'est toi, Afram.
1: Oui.
0: Mais pourquoi tu as choisi Joe Dassin ?
1: J'ai choisi Joe Dassin parce qu'il y a beaucoup d'émotions de Joe Dassin. La voix de Joe Dassin est magnifique. Pour ça, moi, j'aime beaucoup les chansons d'amour.
0: Est-ce que tu connaissais déjà Joe Dassin en Syrie ?
1: Oui, quand j'étais petit en Syrie, j'écoute Joe Dassin. Mais je n'ai pas compris bien le mot, mais la voix et la musique est magnifique.
0: Tu connaissais d'autres chansons françaises ?
1: D'autres personnes ?
0: Oui, oui, qui chantent en français.
1: Johnny Hallyday.
0: Tu connais Johnny Hallyday ?
1: Oui. Céline, mais Céline pas français, Céline Dion. Encore le Julio Iglesias, encore chanson beaucoup de français. Hein.
0: Ça te donnait envie de parler français quand tu entendais Joe Dassin ? Tu chantais quand même les chansons un peu quand tu entendais « Et si tu n'existais pas ?»
1: Oui.
0: Est-ce que tu chantais un peu avec...
1: Non. Juste partie, hein, pas beaucoup. et voilà.
0: Alors c'est comment maintenant aujourd'hui que tu es en Belgique et tu sais parler le français ? Ça fait quel effet de pouvoir chanter Joe Dassin enfin ? Quand tu étais petit, tu entendais, tu ne savais pas tout chanter.
1: Quand j'ai appris le français maintenant en Belgique, bien, j'aime plus les chansons de français ou le Joe Dassin. Et le mot de chanson, si tu n'existes pas, est très magnifique, le mot.
0: Merci beaucoup, Afram.
1: Merci.
0: Donc, en début d'émission, on avait demandé déjà si vous écriviez des textes avant dans votre langue. Et il y a juste Yulia qui n'a pas répondu, comme elle est arrivée plus tard. Avant d'apprendre le français et de faire partir du collectif, est-ce que tu écrivais en Ukraine des textes ou...
2: Oui, en général, j'ai écrit beaucoup dans mon langue. J'aime faire ça. Mais c'est vrai que c'est très difficile d'écrire avec les langues qui n'est pas facile. J'aime beaucoup écrire les textes. Et je sais que je peux écrire avec les mêmes manières, mais c'est vrai que c'est difficile d'écrire en français parce que j'ai besoin parfois d'utiliser traduire pour... Et parfois, je peux jouer avec les mots, et c'est difficile de jouer avec les mots dans la langue qui n'est pas maternelle.
0: Donc, comme Yulia vient de dire, c'est compliqué parce que ce n'est pas votre langue. Le français, c'est une langue étrangère. Mais est-ce que ça vous a un peu bloqué ? C'était Ephraim.
1: J'ai bloqué le cerveau, hein. Mais merci pour le professeur, les trois professeurs, donner motivation et courage pour écrire. Ça, c'est la première fois.
0: Et pour les autres, riez.
3: Oui, moi aussi, pour moi, c'était très difficile un peu écrire en français. Alors, quand j'écris le texte en français, j'essaie d'utiliser les mots ce que Dieu connaît autant que possible.
0: Mihoko ?
4: Normal pour moi. c'était, moi aussi, c'était très difficile d'écrire en français. Mais c'était très amusant. Mais je pense que si j'améliorais mon niveau de français, tu pourrais en profiter encore plus. Donc c'était un peu dommage, mais Donc, je continue d'apprendre le français.
0: Daniel?
5: Oui, comme nous avons déjà dit, c'est difficile. Mais en même temps, on a eu trois supports ici, Nicole, Nathalie et Anna, qui toujours nous avons encouragé et dit pas de stress. On fait. Donc, ça, c'est une chose qui. Il n'y a pas de pression, il n'y a pas de. C'est très. Comment on peut dire? Léger. Mm-hmm. Oui, relaxé, léger. Et quand il n'y a pas de stress, quand quelqu'un dit fais, on a confiance en vous, c'est magique, c'est bon, c'est magique. Pour moi, c'est magique parce que, waouh, je suis libre, j'ai pour faire. Je fais. C'est une chose magique. Et donc, en même temps, c'est pas facile, mais avec elle, c'était. Waouh. Oui, magnifique.
0: Merci. Et toi, Hamza?
6: Comme tout le monde dit, c'est difficile. Mais avec l'aide de la professeure, on a fait un petit progrès. Apprendre le français jusqu'au bout.
0: Merci, Hamza. Mais alors, c'était très compliqué, ça on a bien compris, mais comment est-ce que les animatrices ont fait pour faciliter? Qu'est-ce qu'on a fait? Est-ce qu'il y a eu des jeux, des exercices? Nathalie?
7: Ben déjà, on va remercier Anne parce que sans elle, Nicole et moi, je pense, hein, je veux pas parler en ton nom, mais je pense qu'on n'y serait jamais arrivé, hein, tout simplement. Donc grâce à elle, on a pu mener ce projet à bien. Et donc, effectivement, Anne avait des petits jeux physiques, donc des energizers, comme elle disait, pour nous mettre en condition, pour nous donner vraiment, pour nous booster. Soit elle avait des couleurs ou des petits papiers sur lesquels on devait inscrire des mots. Enfin, il y a eu vraiment tout un tas de petits jeux qui ont introduit les exercices d'écriture. Enfin, en fait, on pensait que c'était des exercices d'écriture et nos exercices se sont transformés en vrais textes publiés. Donc ça aussi, ça ne nous a pas mis la pression au départ parce que bon, je pouvais moi aussi en tant que francophone avoir une pression sur l'écriture, hein. Mais voilà. Et puis nous, formatrices, ben, comme on connaît nos apprenants, on savait qui avait plus de difficultés, qui avait besoin d'être rassuré, qui avait besoin d'être lancé. Et donc, on essayait d'aller chez l'un, chez l'autre, après avoir écrit nos textes, vite, vite, ou avant, ou pendant. Et parce que, bon, pour nous, évidemment, c'est plus facile de sortir les mots. Et donc, on essayait d'être présent pour eux.
8: Je pense que celle qui fait le travail le plus efficace à ce niveau-là, c'est Anne, qui est la professionnelle de l'atelier d'écriture, on va dire. En tout cas, ce n'est pas du tout mon cas. Donc, moi, j'apprends. J'essaye d'apprendre à mes apprenants le français au point de vue oral et au point de vue écrit. Mais Anne est une professionnelle, donc elle connaît des moyens, des outils pour lancer l'écriture, des jeux. Alors, je trouve aussi que ce qui est important, ce sont les images. Donc, le fait qu'on ait découpé des images, ça nous lance dans l'écriture. Et donc, bien sûr, aussi, le simplement des petits mots qu'on écrit et qu'on écrit pour les autres, par exemple. Et à partir de ces petits mots, le phénomène d'écriture est déclenché.
0: Mais alors, le fait d'avoir participé à ce collectif, est-ce que ça peut t'inspirer le parcours du collectif Scriptalinéa dans ton enseignement?
8: Oui, absolument, parce que c'est quelque chose qui est difficile pour moi aussi. Moi, je veux dire, l'écriture est difficile pour moi aussi. Et donc, le fait d'avoir participé à l'atelier, c'est aussi utile au point de vue de la tâche de d'animateur. Ça donne des pistes pour animer les ateliers de français, tout simplement, déjà.
0: Merci, Nicole. Alors, le fait de participer à l'atelier, est-ce que ça vous a aidé? Est-ce que vous sentez une différence maintenant d'avoir écrit tous ces textes? Est-ce que c'est plus facile d'écrire? Et comme il faut aussi lire son texte et parler quand on fait le collectif, est-ce que ça vous aide maintenant? Vous vous sentez plus en confiance? Afram, maintenant que tu as fait un collectif?
1: La première fois, oui. Très difficile, dit à mon professeur... Je n'ai pas venu ici pour écrire, mais jour après jour, donne motivation beaucoup de Nathalie. Et maintenant, écrire, ça va pas mal. Mais tout doucement, peut-être écrire bien.
0: Maintenant, tu vois, tu oses même parler à la radio, participer à une émission. Tu aurais pensé faire ça avant ?
1: Oui, pourquoi pas?
0: Venez suivre les cours chez Nathalie et Nicole, hein, je vous le conseille vivement. Et toi, Yulia?
2: Oui, par exemple, pour moi, mon humour, oui, change comme je participe les ateliers écriture, parce que parfois, j'ai un peu stressé, ou Et comme je commence, participe, j'ai changé les idées, c'est vrai. Et j'ai un peu triste comme ça finit. J'espère que c'est possible pour réussir ou quelque chose comme ça.
0: Merci. Riez.
3: Je ne pensais pas que tu peux faire un livre. Alors, tu parles français avant le monde. Parce que quand je suis arrivée en Belgique, je ne sais pas le français tout, juste un, deux, trois. Mais maintenant, après l'écriture atelier, je peux parler français un peu, mais un peu. Et je peux lire l'afficher, je peux écrire un texte comme email ou un texte cool, mais maintenant je suis fière moi.
0: Vous pouvez être fière de vous, hein, là.
9: Oui, bien sûr, au début du travail c'était très difficile, mais ça
0: progresse.
9: On a avancé. Oui, c'est un souvenir, ce sera un souvenir pour nous, le livre, ça donne une émotion aussi, qu'on a créé quelque chose, c'est une création pour nous. C'est vraiment un sentiment différent pour moi.
0: Merci beaucoup, Nar. Miroko?
10: Oui, bien sûr. C'est une bonne opportunité pour moi parce que je ne parle presque jamais français dans ma vie quotidienne. Mais maintenant, je pense d'essayer parler quelqu'un ou avec les mamans de l'école ou professeurs. Je suis très contente que je peux communiquer avec les autres. Ouais.
0: Merci, Miyoko.
10: Merci.
0: Daniel?
5: Oui, et maintenant, comme tout le monde avait dit, on se sent plus fiers de nous-mêmes. Et c'est, il y a une chose qui toujours vient dans ma tête, qui est une phrase que José Martí qui avait dit, il est cubain, il est né en Cuba.
8: Cuba,
5: c'est un poète cubain, José Martí, et il a dit que on doit faire dans notre vie planter un arbre, écrire un livre et avoir des enfants. Mais pourquoi ça? C'est pas ça, mais c'est une chose pour pas pour l'éternité, mais une chose qui quand on va on, tout le monde va partir, mais on peut dire notre histoire à travers d'autres choses, à travers d'un livre, à travers d'un arbre qu'on a planté, à travers d'un fils qu'on d'un enfant qu'on a. Donc j'ai déjà un enfant, je viens d'écrire un livre, j'ai déjà planté des plantes, mais pas d'arbres.
0: C'est important la transmission pour toi, Daniel. La transmission.
5: Oui, oui. Parce que moi, je regarde mes parents, ma maman, mon papa, mes grands-parents. Et j'ai, mon parent, il était comme ça. Ma grand-mère a fait ça. Mon grand-père a fait ça. Donc, c'est des exemples pour moi. Et je pense que moi aussi, j'ai pu faire quelque chose pour les autres qui vont venir. Mes enfants, ma nièce, mes neveux. Donc, les autres enfants. Si on peut faire une chose qui est bonne pour eux, on essaie de faire. Et je pense que ça, pour les donner comme donne à moi aujourd'hui, regarder et penser, c'est une bonne idée. Et des exemples sont très importants, je pense.
0: Merci beaucoup, Daniel. Et toi, Hamza? C'était compliqué comme vous étiez étudiant en français et le fait d'avoir participé au collectif et d'écrire des textes, puis de les présenter et les lire devant tout le monde, est-ce que ça a changé maintenant ta confiance, oser parler en français? Est-ce que tu sens que tu as progressé? C'est différent maintenant après le collectif d'écrit?
6: Oui, bien sûr, c'est ma aide un peu oui, pour faire progrès, oui, oui.
0: Merci.
11: On va prendre encore un tout petit peu de temps pour que vous racontiez l'histoire, puisqu'on parlait d'histoire, l'histoire de votre parcours d'écriture. Et puisque vous êtes un collectif d'écrit, quels sont les talents que vous avez découverts peut-être chez les autres dans le groupe?
7: D'une manière globale, j'ai pas vraiment douté, moi, des capacités de mes apprenants et des apprenants de Nicole, parce que je savais que grâce à Anne et grâce à notre aide, ils allaient arriver à écrire. Maintenant, autour de cela, y avait déjà les belles illustrations qu'ils ont réussi à faire. On a fait quelques projets donc de collage, de peinture et de land art. Et on a eu quelques très, très belles réalisations. Donc, assez bluffée. Je vais être honnête, hein, je ne sais plus exactement qui a créé quoi parce que je n'ai pas vu les noms en dessous. Mais en voyant les photos, je me suis dit « waouh !» Enfin, à plusieurs reprises. Donc, ça, de manière très, très globale, je suis assez fière aussi d'eux parce qu'ils ont tenu bon. Et franchement, j'aurais compris que... Enfin, certains ont quitté le navire, mais voilà, je suis très fière de ceux qui sont restés et c'est vrai que ce n'est pas facile. Donc voilà, moi, je suis juste pleine d'admiration de mes apprenants en général et pas en particulier. Désolée.
11: Nicole?
8: Eh bien, moi, c'est un petit peu le contraire. J'étais vraiment étonnée que simplement par l'effet de groupe, de la solidarité, de l'écoute, des pistes lancées, on arrive à d'aussi beaux résultats, et que ce soit au niveau des textes, au niveau de l'expression orale, au niveau de l'expression artistique aussi. Je suis vraiment étonnée qu'avec des petits déclencheurs, ça y est, le processus est lancé, que les résultats soient vraiment super et que ça n'ait pas créé de grand stress, que tout ça s'est fait très facilement. Donc, c'est très, très positif.
11: Oui, merci. Alors, Julia, toi, tu dois partir bientôt. Et je vais peut-être entamer une question à tout le monde, mais voilà, et tu vas pouvoir peut-être commencer par répondre. Mais qu'est-ce que tu crois que tu vas emporter avec toi de cette histoire que vous avez vécue ensemble, de ce collectif de la Maison aux Mille et Une Histoires? Qu'est-ce que tu retiendras, de quoi tu vas te souvenir par rapport à ce que tu as vécu là pendant, ça a duré quelque chose comme 6 mois.
2: Comme j'ai déjà dit, j'ai changé beaucoup de mes idées. C'est très important pour moi. Parfois, je viens ici avec les pas bons humeur, mais après 10 minutes, j'ai oublié tout et je juste participe des ateliers et c'est tout. Peut-être ça, parce que parfois, c'est très cool pour bloquer quelque chose qui est dans ta tête. C'est cool parce que en général, mon mémoire, c'est très bonne mémoire. Moi, j'aime beaucoup travailler avec quelque chose de manuel et nous beaucoup faire peinture, nous beaucoup travailler avec les imaginations. J'aime bien ça.
11: Merci. Merci. Yoko?
12: Je ne sais pas comment dire, mais je vais souvenir les gens, les équipes communes.
11: Du collectif.
12: Le groupe. Oui, oui. C'est très bon souvenir pour moi. Oui, je suis contente de se connaître avec vous. Mm. Oui.
11: Merci.
13: Moi, je pense que je vais me souvenir des gens de la solidarité, parce que ici, c'est un moment qu'on peut dire, on peut parler des choses qui arrivent. Et je me souviens d'une personne qui en parle un peu des problèmes. Et comme Yuda, elle avait dit qu'on vient on fait des ateliers, des exercices, et on oublie un peu notre vie, qui n'est pas bonne, et on reste ici, et c'est comme la thérapie. Pour moi, c'est la thérapie en français. Oui, je me sens très à l'aise, et je sais que et toujours quand je parle à quelqu'un de la maison des jeunes, de mon cours de français, je parle, c'est comme, ils me traitent comme j'étais un bébé. C'est presque un père dans les bras, il fait comme ça. Parce que je me sens très bien traitée, je me sens très bien là-bas. Et ça, jamais je vais oublier. C'est impossible d'oublier quand tu es bien traité, quand quelqu'un fait des choses qui sont bonnes pour toi. Et jamais, jamais, c'est impossible. C'est magnifique être ici, relax, et avoir des amis qui ont la même chose que nous, et on se reconnaît entre nous. C'est une chose incroyable pour moi.
11: Merci. Hamza, une chose que tu garderas?
6: J'ai pas les mots pour expliquer, mais je peux dire que ça sera un magnifique souvenir. Parce que on a fait de mon mieux pour écrire ça. C'était pas facile.
11: Oui, donc c'est peut-être la fierté alors aussi d'avoir été jusqu'au bout, d'avoir réussi.
6: Oui, oui, oui, c'est ça.
11: Merci. Nicole ou Nahar? Nahar, tu as une idée? Oui.
9: C'est un souvenir pour moi parce que on est adulte, mais on a revient au passé comme primaire, à l'école primaire, mes enfants, comme ça.
11: Oui, c'est ça. Le fait de te rappeler ton enfance,
9: le premier, ouais, c'est, oui.
11: En tant qu'adulte, c'est oui. Quelque chose que voilà qui est important pour toi. Oui. Riez.
9: Merci.
11: Merci.
14: Je ne vais jamais oublier ce groupe ou cette activité. Je suis sûre que ce recueil, cette activité est le meilleur souvenir pour moi en Belgique. Je dois retourner au Japon un jour, mais je ne jamais oublié. Merci.
1: Pour moi, le grand cadeau, le grand souvenir est écrit français, le sujet, dans le livre. Ça, c'est un grand cadeau, un grand souvenir pour l'après.
11: Nathalie.
7: Oui, moi, je suis très émue. Mais je suis très fière de vous. Et j'ai vraiment aimé le lien qui a été créé dans ce groupe. Excusez-moi, mais j'avais besoin de le dire parce que je suis vraiment très contente et très fière de vous. Vraiment.
1: Grâce à vous.
11: Oui. Nicole.
8: Je garderai le souvenir d'une belle expérience collective. Je rejoins un peu l'idée de Daniel que c'est quelque part une expérience de psychothérapie de groupe, on va dire, puisque chacun dit ce qui est important pour lui, ce qui est essentiel dans sa vie, dans ses souvenirs. Chacun peut exprimer très librement et être écouté dans ses idées les plus intimes, on va dire. Donc, qu'il y a beaucoup de solidarité, beaucoup d'écoute et que ça donne des belles créations.
11: Voilà. Et donc, peut-être pour terminer cette petite partie un petit peu respirée, on va écouter I Just Call to Say I Love You de Stevie Wonder. Et qui a choisi ?
7: C'est Shanas qui a choisi la chanson.

0: Alors, Afram, tout à l'heure, tu disais que tu étais particulièrement fière du fait qu'il y ait un livre et d'avoir participé à l'écriture d'un livre. Alors, fabriquer un livre, c'était difficile ou facile pour vous?
1: Je sais pas, pas à moi le prix, mais pour l'écrit, ça va maintenant, hein.
2: C'est vrai qu'Afram, quand tu es arrivé, tu te sentais perdu. Tu dis, mais qu'est-ce que je vais faire? Qu'est-ce que je vais écrire? Et maintenant, je te sens tellement à
1: Grâce à vous,
2: l'aise.
1: grâce à vous.
2: C'est chouette.
0: Riez.
3: Pour moi, c'était donc très très difficile, mais en plus très très amusant.
0: Nahar.
4: Oui, comme j'ai déjà dit au début de cette pause était difficile, mais doucement ça a été facile. Pour moi, maintenant, je me dis que quand tout le monde ensemble, il faut créer, on peut créer un livre, c'est facile pour ensemble. Merci.
0: Yoko?
5: C'est difficile, bien sûr, mais franchement, je voulais écrire

0: beaucoup plus si j'écris en japonais. J'écris beaucoup de textes, mais je n'ai pas le niveau de français.
1: Mais ça va venir, hein.
0: Oui, mais c'est très amusant. J'ai pensé le français. C'est un beau langue, je pense. Le son, c'est très beau. Donc, j'aime beaucoup plus.
1: Merci. Merci, Milenko. Daniel?
2: Oui, je pense que c'est difficile d'écrire un livre. Mais comme j'avais dit, avec le support et ensemble, comme on a dit aussi, c'est possible.
1: Hamza?
3: Je vous dis merci Nathalie, merci Nicole, merci Anne pour cette expérience unique. C'était chouette. Merci.
1: Alors, Nathalie et Nicole,
4: on va essayer d'utiliser un autre qualificatif que difficile. Hein. Non, plus sérieusement, ce qui était compliqué pour nous, c'était la vision globale plutôt, hein, puisque bon, l'écriture, même si on n'est pas des écrivaines, on maîtrise forcément le français, donc cet aspect-là est beaucoup plus simple. Mais voilà, c'est de se dire, tiens, comment tout va s'organiser, tout va se combiner, comment on va réussir à donner un ordre. C'était plus cette vision-là qui m'apportait de difficultés, mais finalement, Anne a géré ça de main de maître. Donc, nous aussi, nous avions nos... les apprenants avaient leur support peut-être auprès de nous, leur formatrice, mais nous, on avait Anne qui nous guidait, donc ça a nettement simplifié. Et j'ai déjà participé à un parcours d'écriture, donc ça commence à être plus simple, disons.
1: Merci. Nicole? Oui, Nahar, vas-y.
5: Ça nous a donné envie de plus écrire, plus lire. C'est positif. Merci.
1: Merci, Nahar.
6: Moi, j'ai trouvé que finalement, écrire ce livre, ça s'est fait facilement, progressivement, par petits morceaux, par petits bouts. Mais évidemment, moi, je n'ai fait que participer. Et la difficulté, c'est de mener tout ça et d'organiser tout ce travail pour arriver à un résultat. Donc ça, c'est Anne qui l'a fait. Moi, je me suis contentée de participer. Et donc là, j'ai trouvé que ça se faisait. Paradoxalement, ça se faisait facilement.
1: Mais l'essentiel n'est-il pas de participer, Nicole? Tout à l'heure, vous avez parlé d'art, d'artiste, de bricolage. Mais alors, comment vous avez fait pour décorer et illustrer votre livre? Qu'est-ce que vous avez fait? Qu'est-ce qu'on va trouver dans votre livre, à part les textes?
3: Oui, un beau collage.
4: Donc, on a eu un atelier avec Sandra, de Charivari. Et elle m'a apporté énormément de matériel, de peinture, de magique, de pinceaux, d'images, de... Enfin, voilà. Et donc, on avait un atelier Land Art, donc où chacun créait un paysage, oui, c'est ça, voilà, à base de sable, à base de terre, de branches, de fleurs, de coquillages, etc. N'hésitez pas à consulter notre recueil et vous verrez quelques très belle présentation de Land Art faite par certains de nos apprenants. On a utilisé la peinture et le collage surtout.
1: Donc tu parlais de couleurs et donc lorsque les recueils sont consultables sur le site internet, que tu vas rappeler bien entendu Isabelle, ils sont en couleur, mais les imprimés sont rarement en couleur. Et dans notre cas, il sera en couleur. Comment cela se fait-il?
7: Je rappelle, le site, c'est www.scriptalinea.org. Et là, vous avez un onglet collectif d'écrit et il y a un sous-onglet recueil de textes. Et là, vous allez avoir tous les recueils de textes. Il y en a plus de 100. Hein. On a fêté la 100e publication l'année passée. Alors, tout est en ligne et en couleur. Et c'est vrai qu'au niveau des impressions, en général, c'est en noir et blanc parce qu'on n'a pas les moyens de faire de la couleur. Alors ici, il faut quand même souligner, on remerciait les animatrices, formatrices. Voilà, il y a certainement aussi des gens comme toi, moi, le graphiste aussi à remercier pour tout ce travail. Mais il y a aussi en particulier un subside qu'on a obtenu pour pouvoir faire le projet. Donc c'est parce qu'on a eu ce subside-là que le projet a eu lieu. C'est le subside de la Direction de la langue française de la Fédération Wallonie-Bruxelles. C'est grâce à cette subvention qu'on peut imprimer effectivement a priori en couleur. C'est grâce à cette subvention donc Anne a animé ce collectif d'écrit avec Nicole et Nathalie. Et c'est grâce aussi à cette subvention qu'on a pu faire appel à Sandra de Charivari pour faire un atelier collage. Donc voilà, c'est vraiment ces moyens-là qui ont permis toute cette richesse-là. Et voilà, l'idée, évidemment, c'est de, que ce soit formateur et que, voilà, au-delà de ce premier parcours au pavillon, il y ait d'autres parcours d'écriture qui puissent être portés par ce collectif, avec d'autres personnes. Hein, mais voilà. Donc, au niveau du recueil, je crois que c'est tout ce qu'on peut dire, en fait. Mais il ne va pas être présenté en public. Donc, si les auditeurs et auditrices sont intéressés par le recevoir pour le diffuser au sein de leur public, si ils et elles sont, par exemple, formateurs en français langue étrangère, ben, ils peuvent contacter Scriptalinea pour le recevoir. Mais sinon, voilà, est-ce que vous pouvez peut-être un peu parler de ce moment de présentation de votre livre qui ne sera pas public, mais voilà, qui aura bien lieu?
4: Alors voilà, pour le moment, on s'est surtout concentré sur le recueil parce qu'on est tenu à des délais pour qu'il soit prêt le 16 ou le 18?
7: Le 18.
4: 18 juin, excusez-moi, le jeudi 18 juin. Donc on s'est vraiment concentré sur le fait de fournir les textes, les relire, les mettre dans un bon ordre, préparer les visuels, donc les collages, les peintures, les land art. Après cela, on a préparé l'émission radio parce que bon, bah, c'est vrai que ce n'est pas facile déjà pour un francophone de participer à une émission. J'en sais quelque chose. C'est pas évident, mais pour nos apprenants, donc préparer les questions, ce qu'on a fait la semaine passée, et préparer les réponses pour certains. Donc, on sait que ça va avoir lieu le jeudi 18 juin, lors de la fête du pavillon, donc de l'école, entre guillemets, l'école de français.
7: La maison.
4: Notre maison, voilà. Et tous les apprenants sont invités donc à cette fête à partir de midi. Tout le monde apporte un petit quelque chose. C'est en format auberge espagnole. Donc tout le monde apporte un petit quelque chose à manger, à boire. Et on partage. On est dans le jardin s'il fait beau. On espère toujours qu'il fasse beau. Bon, voilà. Et pendant cet après-midi de festive, nous allons présenter quelques textes. Comment ? Voilà. On ne sait pas encore, donc on va probablement lire quelques-uns. On va voir un petit peu comment tout va s'organiser, mais ce sera donc pendant cet après-midi-là. Donc on va évidemment exposer les créations, les visuels qu'on a créés pour le recueil. Donc ils seront visibles au pavillon et tous les apprenants pourront les voir. Oui, on ne sait pas encore non plus de quelle manière on va On va voir ce qui est possible, parce que c'est vrai que réunir tous les apprenants en un seul après-midi, tous les plats, les boissons, etc., il ne va pas y avoir beaucoup de place, mais on a énormément d'imagination. Ça peut être dans le hall d'entrée, ça peut être dans la cuisine. On verra comment on va organiser tout cela.
7: Oui, c'est ça. Et il y aura le public, et le public qui pourra recevoir aussi, enfin, ce public-là, du pavillon pour recevoir le recueil, forcément, aussi.
4: Il y aura probablement aussi l'échevine de la cohésion sociale qui vient très régulièrement.
7: Oui, elle m'a dit qu'elle viendrait. Ouais.
4: Et donc, elle pourra voir... elle connaît déjà Scriptalinéa parce qu'elle a, elle a vu ce que nous avions présenté lors du parcours des mots envolés sur Odorgem. Mais là, elle est très, très active et très, très présente. Donc, elle pourra voir ce qu'on peut faire aussi avec des personnes qui ne parlent pas le français.
7: Alors justement, tu parles du collectif des mots envolés qui est aussi à Odorgem, où Nathalie et moi sommes impliquées. Et donc, j'avais cette question, est-ce que, au-delà de ce projet ici que vous avez vécu, est-ce que vous auriez envie de d'abord continuer à écrire et peut-être rejoindre en fait un collectif d'écrit? Ça peut être le collectif des mots envolés qui démarre un nouveau parcours déjà le 12 juin, ou alors un autre collectif. Est-ce que ça vous donne envie d'aller plus loin avec éventuellement aussi la possibilité d'écrire même dans votre propre langue, puisque tu disais, Miyoko, que c'était un frein. Mais donc voilà, qu'est-ce que vous diriez, vous?
4: Bon, je vois que c'est pas toujours évident pour tout le monde de répondre à la question. Je sais que certains vont devoir malheureusement rentrer. Bah, je dis malheureusement pour moi, hein. Heureusement peut-être pour eux, pour elles, rentrer dans leur pays d'origine. La possibilité de continuer ce parcours, en tout cas ici en Belgique, ce ne sera pas possible. Et d'écrire ici en Belgique, ce ne sera pas possible. Donc, je peux répondre à ce niveau-là. Mais les autres, alors, ceux qui restent,
7: non, et même,
4: ou même écrire, oui.
7: Même, c'est la question de, est-ce que ça vous a donné envie d'écrire par ailleurs? Ouais.
2: Ah oui, parce que quand on a l'expérience, on voit qu'on peut faire et on commence à faire. Et par exemple, moi, j'avais un petit livre, j'écrivais sur ma vie, les choses que, quand j'étais adolescent, on appelle en portugais diário. Mais je ne sais pas comment pas.
7: Ouais, journal intime.
2: Journal intime. J'avais un journal intime, j'écrivais des choses, des choses que j'ai passées à l'école, des garçons, des choses que dans ma vie d'adolescent. Et aujourd'hui, que je suis adulte, je regarde, oh, je faisais ça. C'est rigolo, c'est chouette pour moi. Et donc, je pense qu'écrire, c'est bon pour notre vie. Et maintenant que j'ai recommencé à faire ça dans ma vie adulte, parce qu'on commence à travailler, faire des choses, pas de temps. Mais on a trouvé un temps et on peut écrire, relaxer. Et après, peut-être 10 ans, 5 ans, je ne sais pas, on peut regarder, waouh, les choses. Et c'est bon pour notre mémoire, pour la santé mentale, la santé corporelle aussi. Et je pense que c'est un très bon exercice pour tout le monde. Pour tout le monde.
3: Moi, si j'ai l'occasion comme ça, pourquoi pas? Je vais essayer encore.
7: Tu veux dire si tu as l'occasion en collectif, alors plutôt?
3: Oui, c'est
7: oui,
3: ça.
7: C'est oui. Ça. Mais bienvenue dans le collectif des mots envolés. Hein.
3: Merci.
7: Le 12 juin à 13h30. Miyoko.
8: Je suis d'accord avec Daniel. Parce que moi aussi, quand j'étais petite, mais j'ai écrit, pas chaque jour, mais une fois par semaine. Voilà, comme ça. j'ai écrit, j'ai fait, je suis allée d'autres. Je pense, quand j'écris des textes avec mon sentiment, ça me fait très calme et bonheur, fait bonheur. Donc, c'est décrit, c'est comme thérapie. Donc, c'est. Je veux continuer d'écrire. Ouais.
9: Merci. Nicole?
6: Mais j'ai beaucoup apprécié cette expérience et je pense que je recommencerai, que je reparticiperai à un collectif d'écrit. Mais je ne pense pas que ce soit l'année prochaine chez Strict Alinea parce que le jour ne me convient pas dans mon emploi du temps. Mais je vais y réfléchir.
7: Voilà, il y a pour info d'autres jours, mais d'autres lieux. Voilà, par exemple, je profite pour dire que ce jeudi 4 commence un nouveau collectif d'écrit à Anderlecht en matinée. Voilà.
5: Oui, je suis d'accord avec Nicole parce que je voudrais. Parce que toute seule, ce n'est pas si possible. Je voudrais rejoindre l'année prochaine. C'est comme ça, comme Nicole. Merci.
7: Oui,
10: je continuerai à écrire français n'importe quelle situation parce que je ne voudrais pas je ne voudrais pas oublier le français. Alors, comme petit agenda, je vais continuer le français.
9: Moi, ce n'est pas un secret. Hein. Je rejoins le groupe des mots envolés à partir du 12 juin. On recommence un parcours d'écriture. Et puis, j'espère peut-être que la Maison des Mille et Une Histoires continuera au sein du pavillon. Là, on verra, puisque les groupes, des formateurs, et formatrices, les groupes des apprenants ne sont pas encore faits, donc on ne sait pas du tout comment la prochaine année va s'organiser, donc à la rentrée, hein, je veux dire. Mais à titre personnel, oui, de temps en temps, j'écris, et c'est vrai que, comme le disait Miyoko, ou le faisait comprendre Daniel, ça apporte un calme, mais ça fait un bien fou.
1: Alors Nathalie, j'ai encore une question. Donc comment vous en êtes arrivé à... Donc, il y a le pavillon, il y a les cours de français. Il faut une autorisation de la hiérarchie pour créer un collectif d'écrit. Et ce qu'il faut prouver, au cas... Comment on pourrait motiver les gens et dire, voilà, on a écouté l'émission, on a la preuve que ça a vraiment un sens, ça fait sens de faire un collectif, même en FLE.
9: Question du nom, confiance. D'une manière que ça s'ira, ils trouvent déjà le futur horaire parce que nous sommes bénévoles, hein, ils voient, mais nous devons quand même donner 3 fois 3 heures, pas par personne, mais chaque apprenant doit avoir normalement 3 fois 3 heures de cours pour recevoir les subsides, pour être subsidié. Donc ça, c'est une première réalité, voir comment on peut tout organiser. Il y a un problème de place aussi, puisque... les murs ne sont pas extensibles et c'est pour la raison pour laquelle le parcours d'écriture a lieu à la Maison des Jeunes et que moi j'ai commencé avec mon groupe le 4 ici à la Maison des Jeunes parce qu'il n'y avait plus de place au pavillon. Il y a les contraintes financières, comment imprimer ce nouveau recueil, qui va payer Ça, c'est vraiment le nerf de la guerre. Et puis, motiver aussi les apprenants, parce que ça leur fait peur, tout simplement. Et ils pensent qu'ils ne sont pas toujours capables. Ici, on leur a mis un petit peu le pied à l'étrier, on leur a un petit peu imposé sans être imposé. Hein. On leur a dit, à partir de maintenant, il va y avoir un,

0: le cours va être transformé en collectif d'écriture. Ceux qui ont envie restent, ceux qui n'ont pas envie sont tout à fait libres d'aller dans un autre cours, par exemple. Mais voilà, comment c'est la réalité du terrain, on va voir un petit peu comment ça va s'organiser.
1: Mais moi, je voulais souligner le fait que ici, l'organisation du collectif des cris dépend aussi des subsides. Et comme ce n'est pas un mystère, il y a une grosse coupe dans le budget de la culture et dans les budgets communaux, puisque avec tout ce qui s'est passé au niveau social, les communes ont de plus en plus de charges financières, hein, puisque le CPAS doit maintenant assumer tous les gens qui perdent leur droit au chômage. Donc il y a des coupes financières et est-ce qu'on aura encore les subsides les années suivantes, quoi. Et oui, d'autres, oui. Oui, ce que je voulais dire aussi, c'est que j'avais regretté que dans mon groupe d'apprenants, il y a la moitié des apprenants au minimum qui, à la base, ont dit « Ok, ça nous intéresse, on vient » et qui ne viennent pas.
2: Ça vaudrait la peine de questionner ça, parce que tu en parlais, je crois, à la pause avec Hamza. C'est une forme autre de fonctionnement en collectif, autre que ce qui est pratiqué dans les autres cours, on va dire. Là, mais, c'est plus...
1: Enfin, moi, je trouve que c'est quand même... pour moi, ça me semble très utile pour l'apprentissage du français, puisqu'on n'apprend pas le français uniquement derrière son banc à regarder ce qui est écrit au tableau. Hein. Donc, moi, je trouve que c'est quand même très utile d'apprendre le français comme dans la vie, c'est-à-dire il faut parler, il faut écrire, dans la vie aussi. Mais malheureusement, apparemment, ça n'est pas la vie de ceux qui ne viennent pas. Donc, ça pose problème.
0: Et je rajoutais aussi, pour apprendre le français aussi de manière ludique, parce que c'est vrai que je pense que vous me contredirez pas, je vois les regards qui se tournent vers moi, mais c'était agréable, quoi. Donc, ils ont appris non seulement à faire ce recueil et à voir comment ça s'organisait, mais ils ont appris des mots de français, ils ont des structures de phrases, etc., qu'on apprend évidemment au pavillon, mais pas de cette manière-là. Et ils vont peut-être même mieux retenir parce qu'ils se sont dit « Ah oui, ça maintenant on ne peut plus dire comme ça, mais je me souviens que dans tel contexte... » voilà. Oui. Donc je crois que c'est vraiment une expérience très enrichissante et il faudrait idéalement la continuer. Mais bon, voilà.
2: Et oui, c'est ça. En plus de la question des moyens du pavillon, donc en fait, pour répondre à ta question aussi, Sephora, c'est qu'on établit une convention entre Scriptalinia et le pavillon. Ça a été fait aussi pour voilà, que ce soit fluide et qu'on sache bien qui fait quoi là-dedans. On n'a pas encore entendu Afram par rapport à son rapport à l'écriture et à la radio. Enfin, la radio, tu connaissais déjà avant. Mais donc, est-ce que ça t'a donné envie de continuer à écrire?
3: Pour moi, l'expérience pour l'écrire ou le parler est très bien. Mais j'ai besoin d'apprendre le français pour parler sur la route. L'écrit, oui, ça va continuer, mais pas obligé comme le parler.
2: C'est plus important l'oral que l'écrit.
3: Oui, l'oral comme l'écrit. Ça, c'est besoin pour la vie en Belgique. Ça, c'est très important.
0: Je disais à Fram, il pourrait peut-être écrire des chansons d'amour.
2: Ah, voilà. Nicole, toi, tu voulais ajouter quelque chose?
1: Je voulais dire à Fram que je trouvais qu'au niveau oral, il s'était bien amélioré par rapport à la classe, par ta façon de parler. Parce que tu parles plus. Tu parles plus, donc tu t'es amélioré au point de vue verbal. Et Hamza aussi, d'ailleurs. Je trouve que vous êtes tous les deux améliorés au cours de cette année. Oui.
3: Sur la route, sur l'autre personne, pas avec vous, avec mes amis dans l'école. Oh, le professeur. Pas là. Toi, compris à moi, j'ai dit quoi?
4: Oui. Hein,
3: sur la route. Sur la route, ça c'est.
2: Voilà, mais ça.
3: J'ai peur beaucoup pour parler sur la route.
2: C'est une question d'ouverture, hein, c'est une question d'être prêt à essayer de. Et puis peut-être aussi d'habitude. Oui, Nahar, tu voulais ajouter quelque chose?
4: Il est tombé amoureux de langue française, comme moi. Mais pour moi aussi, avant, c'était confortable de parler anglais.
2: Ah voilà, d'accord. Bon, ben, c'est pas plus mal puisque c'est une des langues du pays. Donc voilà, ah oui, même si avec l'anglais, on va quand même un peu partout. Bien, Sephora, on arrive tout doucement à la fin de l'émission. Un tout grand merci à vous, membres du collectif des Mille et Une Histoires, pour nous avoir partagé tout ça. Je vous assure, je vous conseille, auditeurs et auditrices, d'aller lire les textes parce que voilà, ils sont aussi très touchants. Voilà. Et merci beaucoup Sephora pour avoir co-animé cette émission.
5: Merci à toi Isabelle et merci à tous, tout le groupe de la maison des Mille et Une Histoires. Muito obrigado, arigato gozaimasu, shukran kter, toda raba, shukran.
2: Voilà, et en bengladi, comment on dit. Merci.
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0: C'est l'histoire des planètes. Ces planètes sont tellement magnifiques, avec toutes ces petites étoiles gentilles et sympathiques. La planète, c'est très facile. Pour vivre, pour respirer,
1: plein de vitamines.
0: Vous savez que les planètes sont mortes.
1: Mais ces vitamines-là.
0: Mais il y a beaucoup de planètes que... où il y a du vivant.
1: Alors, sur ces planètes.
0: Ces petites planètes se concisionnent avec.
1: Mes amis.
0: Poussière. C'est seulement poussière. La poussière, c'est.
1: Du phallus, du cactus.
0: En fait, nous, les êtres humains, on n'est fait que de poussière. Voici l'histoire que je vais raconter. C'était un jour une planète qui était poussière. Cette planète-là était vivante. Il y avait beaucoup de nourriture, beaucoup d'eau, beaucoup de choses et beaucoup d'oxygène autour. Et de tout ce monde-là, de toutes ces planètes, on est vivant.
2: Il y a plein de petits bonhommes.
0: Tout être humain est hématome.
2: Sur cette planète.
0: Elle ne peut pas. Elle meurt.
2: Au revoir.
0: Et après, elle peut revenir.
2: Au revoir, mes petits.
1: Et bonjour à papa, maman.
2: Et au pépé, mémé, mimi et doudou.
0: Au revoir.
1: Alors, sur cette planète,

0: du sodium, du calcium, de l'antilium, du cotium, du phallus, du cactus, ratacus, pitus. Petit bonhomme.
1: Mais les savants ne savent pas tout.
0: C'est normal. Lavage du cerveau.
2: Ah, poubelle.
1: Vivez naturel.
2: Vie d'ordure.
1: Mais moi, je veux dire la vérité, moi, ce que c'est, moi, les planètes. Les planètes, c'est favoriser la vie. La vie et l'environnement et tout l'univers entier. C'est très facile.
3: Aussi nombre au sens naturel, on s'effondre sur la Terre. Vivez les exemples de Aldo, police de l'univers, le génie de la visibilité.
0: Au revoir, mon petit.
1: La vérité, c'est que... Il y a les esprits aussi, les volatiles. Il y a bien une chose qu'a fait la planète. Qu'il y a un soleil sur la Terre, il y a un maître qui a créé tout ça. Qui va créer une chose qu'on ne crée pas? Un soleil.
0: Sodium, calcium, antirium, cotium, phallus, cacus, racacus, picus, petit bonhomme.
1: Les étoiles sont faites illuminées, une planète grande et ouverte, avec plein de choses qui sont cachées à l'intérieur.
0: Calcium, antirium, cacus, phallus, racacus, pilus, milus, cucus, cucus, diplodocus.
1: L'homme de l'univers est toujours là. Hématome. Tout être humain est hématome.
0: Petit bonhomme.
1: Il y a des choses qu'on peut dire. Mais moi, je peux vous les dire, moi. Les esprits existent.
0: Sodium, calcium, antirium, protium, phallus, cacus, ratacus, pitus. Petit bonhomme.
2: Sodium, calcium, antirium, phallus, cacus, ratacus, fœtus.
0: Petit bonhomme. Cactus.
1: Au revoir, mes petits. Si on est bon sur la Terre, la force centrifuge. Si on est mauvais sur la Terre, la nature nous détruira.
0: Diplodocus.
1: Des planètes qui meurent, il y en a qui vivent et il y en a qui renaissent.
0: Vive Aldo.
1: C'est comme les étoiles.
0: Vive Sat.
1: Aldo Vegas. Ce qu'il faut regarder, c'est la nature, mes enfants.
0: Suivez les conseils.
1: L'univers, les arbres, les fleurs. Et une planète qu'il faut aider pour qu'elle s'en sorte. Ne pas la détruire. Voilà. L'univers est très grand avec plein d'étoiles. Et ces petites étoiles sont brillantes, elles sont gentilles. Elles sont sympathiques, si vous les aimez. Au revoir mes petits.

Merci à vous. On a au moins une constante quand on fait des concerts, c'est qu'où qu'on aille, il pleut tout le temps.

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Allez, on écoute jusqu'au bout, en effet, le titre de Goose pour commencer cette émission Not Only Negative. Goose qu'on retrouvait donc avec ce morceau Can't Stop Me Now, l'un des grands classiques du groupe belge. Voilà, voilà, ben, j'espère que vous allez bien, que vous êtes en pleine forme pour ces deux heures que nous allons passer ensemble de musique rock et électro. On a commencé quelque chose plutôt électro, hein, je y a ce côté électronique, mais assez pop rock, assez, il y a même un petit côté punk par moment, je trouve, chez Goose, donc voilà. Et puis, on aura des choses beaucoup plus rock tout à l'heure, parfois un petit peu métal aussi, car aujourd'hui, on va vous parler de quelques festivals avant tout. On va vous parler du Grammerock notamment, on va vous parler également d'un festival qui aura lieu à Jette, si vous êtes plutôt punk et rock garage. Ce sera votre truc, surtout que c'est gratuit, donc voilà, on y reparlera tout à l'heure, on parlera encore de l'un ou l'autre festival, et puis surtout, la grosse pièce, eh bien, c'est le festival du label Pelagic, donc Pelagic Records, qui fait son Pelagic Fest depuis quelques années maintenant à Maastricht, c'est juste de l'autre côté de la frontière, donc on en parlera en long et en large tout à l'heure, donc de cette affiche assez impressionnante, comme pour les éditions précédentes de ce Pelagic Fest. Alors on a commencé ici donc par Goose, parce que eux seront au Grammerock, et je me suis dit, plutôt que de vous passer plein de musique qui n'a rien à voir, et puis de devoir faire des toutes petites sélections et peut-être de devoir sucrer quelques morceaux à la fin parce qu'on a pris plus de temps que ce que j'avais calculé, aujourd'hui on va faire le contraire, on va prendre d'abord le temps de s'occuper des festivals, et puis on verra bien s'il nous reste un peu de temps pour vous, pour passer quelques nouveautés ou quelques titres qui nous font simplement plaisir, etc. Mais là d'abord on va s'intéresser au festival, et donc c'est ce qu'on fait maintenant avec le Grammerock. Alors le Grammerock est complet, on va pas rester trop longtemps dessus, mais voilà, en tout cas c'est les 4 et 5 septembre à Stekene. Il y en a pour tous les goûts en gros, avec le vendredi 4, eh bien vous aurez notamment Admiral Freebie qu'on va écouter juste après ceci, il y aura Céleste, mais Céleste pas le groupe metal, la chanteuse, il y aura Rudimental, il y aura Easy, il y aura Black Box Revelation, The Vaccines, Bazart, il y aura également quelques DJ, et puis il y aura Eozy aussi, Waste, D. Ricky, Underworld, les Kids, Andries Beckers qui anime une émission metal sur Studio Bruxelles, mais qui également a joué dans des groupes comme Diablo Boulevard, voilà. Et en parlant de Diablo Boulevard, j'ai vu qu'Alessa Agnew qui faisait le chanteur dans ce groupe a maintenant un groupe de reprise des Doors, voilà, comme ça vous le savez. Et puis je peux également vous dire qu'il y aura The Whatevers et Da Boy Connie. Voilà, donc une petite sélection de ce que vous pourrez voir le vendredi, et puis le lendemain, le samedi 5 septembre, il y aura Jay Bernard, il y aura Black Wave, Pomelin Tays, enfin voilà, plutôt des artistes bien connus en Flandre, et puis il y aura Goose, donc de minuit 45 à 1h55. Sur l'autre scène, grande scène, vous aurez Freddy Mercury, vous aurez Monza, vous aurez Bad Nerves, Dan, The Haunted Youth, Casabian, et puis je crois que c'est plutôt des DJ sets avec Nona Van Brakel et Omdatkan et Average Rob qui ont mis le feu apparemment à la fête nationale belge. Je sais que pour l'instant on ne doit pas trop dire qu'on a mis le feu, mais ouais, c'était au sens figuré. Et puis vous aurez encore plein d'autres personnes bien connues, style Yves de Reuter, et puis moins connues, style peut-être Klaas, Kevin, Danny Blue, enfin bref. Il y aura également les Bulls on Paris, je connais un petit peu, bref, plein de choses à découvrir sur le site du Grammerock. Grammerock, ça s'écrit Grammerock, grammerock.be, pour donc retrouver des informations, notamment l'horaire, et puis comme je vous le disais, le festival est complet, mais vous pouvez et c'est le cas depuis des années, mais bon, on sait jamais, vous mettre en ligne pour en racheter quelques-uns qui seraient peut-être revendus, hein, on ne sait jamais, ça peut toujours se faire désormais. Alors voilà, on va écouter encore pour illustrer ce festival, eh bien on avait écouté Goose qui jouera le samedi, ici on va écouter Admiral Freebie qui jouera le vendredi, et voilà, donc on va se lancer avec ceci, et puis on écoutera encore un titre en rapport avec ce festival, donc le Grammerock de Stekene les 4 et 5 septembre. Voici Admiral Freebie avec Always on the Run.

Voilà, ben on écoutait ici d'abord Amir Freebie avec Always on the Run et à l'instant les Kids avec ce morceau I Wanna Get a Job in the City. Les Kids donc qui atteignent maintenant leurs 50 ans d'existence vu que le groupe s'était formé en 1976 avant de se séparer en 85 et puis de faire quelques petits retours etc. Mais voilà donc le groupe punk belge mythique les Kids que vous pourrez donc voir au Kramerock. Je vous l'ai dit, ce sera le. J'ai perdu ma page. Je vous l'ai dit, ce sera le vendredi, hein, le vendredi à 20h30 pour trois quarts d'heure de concert donc au Kramerock donc de Stekene. Et puis bah si Stekene c'est un peu loin ou que vous n'êtes pas libre le vendredi 4 septembre, eh bien il y a une autre possibilité pour vous. C'est ici à Bruxelles, hein, c'est à Gette pour être vraiment précis. Concert gratuit le 22 août, voilà dans le centre de Gette, hein, juste à côté de la gare. Place Cardinal Mercier, et puis voilà, ce festival qui se lance s'appelle Excelsior Rocks, donc dans la veine de ce qu'on a déjà pu connaître il y a quelques dizaines, je suppose, d'années. Du côté de Gette, on avait quelques festivals, c'est toujours été une commune assez dynamique au niveau du rock, etc. Et voilà, donc vous connaissez peut-être l'Excelsior aussi, qui est un café, mais qui organise des concerts de façon très régulière, et donc ici se décline sous la forme d'un festival qui commencera à partir de 2h de l'après-midi, donc le 22 août. On va en parler ici maintenant, vite fait, bien fait, hein. Donc voilà, festival de 14h à 23h30, place Cardinal Mercier. Il y aura des food trucks avec options végétaliennes et tout ce que vous voulez, glace artisanale, il y a un village pour enfants organisé par des unités scouts partenaires, et puis le parking petit mais gratuit, c'est sur le parking de la gare de Gette. Malgré les barrières, vous entrez, puis quand vous ressortez, vous mettez votre ticket et ça s'ouvre comme par magie. Et puis évidemment, c'est facilement accessible en transport en commun, vu que vous avez la gare de Gette, donc pour la SNCB, vous avez également des bus, des trams de la STIB, et ça c'est pas mal de le dire aussi. Bon, alors pour la suite, eh bien je voulais vous dire, donc cette affiche qui commencera à partir de 14h avec un groupe punk bruxellois formé en 2015, influencé par le punk des années 70. Il s'appelle Rumble Pit, donc voilà, vous pourrez le voir à 14h. Ensuite, vous aurez à 15h un projet allemand qui s'appelle Johnny Notebook, qu'on va écouter juste après. Donc Johnny Notebook, c'est un duo synth-punk allemand de Düsseldorf. Vous allez voir, on est donc quelque chose... Ils nous disent un son minimaliste entre punk et new wave des années 80. Personnellement, j'ai trouvé ça effectivement très très punk, avec simplement des machines, et donc vous allez voir, il y a beaucoup d'énergie là-dedans. Les morceaux sont dans le format punk, il n'y en a pas un qui dépasse 3 minutes dans ce que j'ai pu entendre, enfin j'ai écouté un album, mais voilà. Donc voilà, on va écouter ça dans un petit instant, mais vous allez voir, effectivement on reste, même si c'est plus synthétique, on reste dans quelque chose de très punk. Ensuite vous aurez un groupe britannique, MFC Chicken, un groupe formé à Londres en 2010, garage rock et rhythm and blues avec du saxophone. Vous avez également à 17h30 Muck and the Myers, un groupe de garage rock également, voilà, plutôt donc pour les fans de musique des années 60, avec une bonne dose de punk en plus, un groupe donc qui nous vient de Boston. Puis vous avez un projet espagnol mais porté par une voix française, il s'appelle Les Rancards, donc voilà, c'est un nom francophone pour ce projet. Donc je vous le disais, originaire de Barcelone, voilà, Les Rancards, donc là on est également dans du garage rock contemporain. Et puis les Kids, on vient de les écouter, donc vraiment le groupe culte de punk flamand, formé à Anvers en 1976, donc ils ont été parmi les pionniers du punk en Belgique. Et puis donc eux seraient ils joueront à 20h30, et puis ils seront suivis à 22h par les Molotovs. Voilà, on est de nouveau du côté britannique de la planète, avec un duo en fait, frère et sœur, hein, c'est Matty et Issei Cartridge, voilà, et donc ils viennent de Londres, mélange punk, rock and roll, mode et britpop, voilà, avec une énergie
rappelant de Jam, on nous dit, je ne connais pas le groupe, donc j'aurai plaisir à le découvrir samedi, hein, je vous rappelle donc que c'est effectivement ce samedi 22 août que ça se passe à la place Cardinal Mercier à Jette, donc voilà, et que je vous rappelle une dernière fois que c'est gratuit et c'est plutôt sympathique comme initiative, et voilà, je vous propose donc d'écouter un deuxième titre pour illustrer ce festival Excelsior Rocks. Je vous parlais de ce projet allemand de Düsseldorf qui s'appelle Johnny Notebook, et puis sur un, alors ils appellent ça un LP mais il est quand même fort court vu que c'est le format punk, qui s'appelle donc ce LP s'appelle Johnny Notebook and the 20th Century Mates. On va écouter un morceau qui s'appelle Raid Me, c'est sorti il y a 3 ans. Voici donc Johnny Notebook dans Not Only Negative.

Voilà, je vous l'avais dit plus tôt, on était ici avec quelque chose, avec une énergie synthétique punk assez sympathique. Johnny Notebook, ça s'appelle, le projet donc, et l'album s'appelle Johnny Notebook and the 20th... Pardon, on va recommencer. Johnny Notebook, ça s'appelle. Et l'album s'appelle Johnny Notebook and the 28th Century Mates. Et le morceau, c'était donc Rate Me. Voilà, ben, donc une bonne découverte, parce que c'était en préparant l'émission que je me suis intéressé à ce projet que vous pourrez donc voir lors de ce festival Excelsior Rocks le 22 août. Attention, attention, si ça vous intéresse, eux, ils jouent assez tôt dans l'après-midi. Ils jouent à 15h. C'est le deuxième à être sur place, sur scène. Donc voilà. Sachez-le. Bon, en tout cas, on va bien s'amuser, je pense, là-bas. Pour la suite, eh bien, je vous propose d'écouter un groupe qui s'appelle Bonnie King, enfin, un projet plutôt qui s'appelle Bonnie King of Nowhere avec The Sunset, parce que ça nous permettra de vous illustrer encore un autre festival qui a lieu, lui, à Maastricht. Donc voilà, on en parle juste dans un petit instant, le temps d'écouter ce morceau The Sunset par Bonnie King of Nowhere. Et je fais toujours la même erreur. Donc voilà, il me faudra un tout petit peu de patience. Voilà, je fais comme ceci et je dépose ma piste là où elle doit être. Et vous allez voir, ça va être magique, ça va fonctionner du premier coup dans un tout petit instant.

de Bonnie King of Nowhere qu'on retrouvait avec ce morceau de Sunset, donc dans notre année négative. Ben voilà, on va pouvoir du coup passer la frontière ici, parce qu'on va tout doucement vers Maastricht. Alors, c'est pas très très loin, c'est assez sympa. mais voilà, on va vous parler de deux festivals qui ont lieu tout prochainement, donc à Maastricht. Le premier dont j'ai envie de vous parler, c'est celui qui se passera le plus de jours, mais vous allez voir, il y a une petite logique, c'est parce qu'on va pas juste vous passer un titre, pour le reste on y reviendra, enfin pour l'autre on va vraiment y rester un bon bout de temps. Donc le festival 043 Fest, donc en gros ça veut dire pas un bal pour 3 jours, en gros c'est ça, c'est ce qui a survécu, ce qui a plutôt ce qui est venu après un festival sympathique qui s'appelait le Breus Festival, qui avait lieu à Maastricht il y a quelques années. Voilà, personnellement c'était vraiment un festival que je trouvais génial, parce qu'il y avait des trucs connus, des trucs absolument pas connus, il y avait moyen de mêler tout ça et de faire des bonnes découvertes pour pas un rond. Donc on est un peu dans le même état d'esprit avec ce 043 Fest qui aura lieu donc également le week-end des 4, 5 et 6 septembre. On a déjà parlé de ce week-end tout à l'heure pour le Kram Rock. Parmi les groupes qui joueront à ce festival, je vais y arriver. Alors on va se lancer, hein. Il y aura Charlotte, Ido, Ryan Davis and the Roadhouse Band, Organoid, Valvetronic, Chaton Laveur, The Bonnie King of Nowhere à 20h30 pour une heure de concert. Il y aura également Kat Van Stralen, il y aura Freshly Married, Naft, Competition, Indie Disco, Kurt Weill and the Violators et Rats on Rafts. Je vous le disais, des choses connues, des choses pas connues, des choses un peu de style différent, souvent un truc assez alternatif. Alors du alternatif populaire, du alternatif moins populaire. Franchement, un chouette petit mélange. Donc ça, c'est pour le vendredi. Et puis le samedi, hein, on sera le 5 septembre. Vous aurez l'occasion de voir Liu, Glitterpart, Clyde Band, Blue Robin, Few Beats, Softlot, Y, Maroland, Meldi, YB, Yasmin Hamdan, Plantoid, Bread for Pigeons. Il y aura également les Kids qu'on a encore écouté tout à l'heure. Donc vraiment, ce groupe, les Kids, tourne vraiment justement beaucoup pour l'instant. Donc vous aurez l'occasion de les voir à 21h45 pour une heure de concert à Maastricht. Voilà, c'est aussi gratuit comme quand ils viennent à Jette deux week-ends plus tôt. Et puis il y aura également Felt, il y aura Young Yellow, il y aura Bacht et Indie Disco. Et puis le dimanche, il y aura Raman, Amalgan, 250cc, Heath, il y aura également Jersigberg, Iskander Moon, Grote Hillstart, Femi, Dermot Henry, Demon Sneep, Dressed Like Boys, Felatio, The Oriels, Ecomesh, Cardinals, Dotsukader, The Muttons et Indie Disco. Voilà, bah donc vraiment de très bonnes choses à vérifier, c'est ça, oui, à voir lors de ce festival donc qui a lieu à Maastricht. Il s'appelle donc 043 Fest, complètement gratuit les 4, 5 et 6 septembre. Moi je crois que les choses sont dites. Vous pouvez retrouver les informations sur le site de la Musique Hit Ray, c'est une grande salle de concert locale, et vous allez voir, c'est

D'ici là, eh bien, je vais vous proposer d'écouter un petit morceau de musique encore. On va écouter D'autres cadres. D'autres cadres est un projet belge et je vous proposais de les retrouver ici avec un morceau qui s'appelle FLF. Voilà, je ne vais pas vous dire ce que ça veut dire. Vous allez le comprendre par vous-même. Enfin, le L pour, c'est pour life, le F, deuxième F, c'est pour freestyle. Bref, voilà, c'est parti. D'autres cadres, un groupe gantois.

Dotsukader à l'instant avec ce morceau FLF, ben voilà, vous avez vu un peu le style, hein, et puis vous avez peut-être remarqué aussi qu'il y avait une partie chantée en français dans ce titre, voilà, pour le groupe gantois Dotsukader. Je vous rappelle, donc leur venue, c'est à la Music Hit Ray de Maastricht dans le cadre du festival Zero for Free Fest. Voilà, et si je me souviens bien, oui, c'est ça, c'est le dimanche 6 septembre qu'ils joueront. Pour la suite, bien le Pelagic Fest, on l'illustre ça. Je trouvais que la jonction allait peut-être pas être tout à fait heureuse, mais on va retrouver le groupe Spurv ici avec un morceau Till Any Ver. Till Any Vore. Un autre style musical, en effet. Un projet qui nous vient d'Oslo, en Norvège, donc. Et c'est un sextet. Voilà. Post-rock, metal, tout ça, très bien, en tout cas. Allez, c'est parti. On parlera pendant le reste de cette émission du Pelagic Fest, donc, qui a lieu à Maastricht, donc pas très loin de chez nous.

Voilà, on écoutait à l'instant F avec le morceau Chambers pour illustrer donc ce Pelagic Fest. Voilà, extrait de leur excellent album We Salute You, You and You, qui était sorti il y a déjà 4 ans. Voilà, pour donc ce projet qui nous vient de Göteborg. Et puis, et avant ça plutôt, Spurv, le groupe norvégien, avec Til and Nivor. Voilà, donc pour se mettre dans l'ambiance du Pelagic Fest, c'est pas que ce style, hein. Il y a des choses parfois différentes, on va l'illustrer un petit peu également aussi, mais ça nous permet quand même de montrer un petit peu une partie du domaine de ce Pelagic Fest, donc lié au label Pelagic Records. Bon, eh bien voilà, on va peut-être s'intéresser donc aux groupes qui sont présents le vendredi. Donc c'est déjà vendredi 28 août, il est temps d'en parler. Donc le vendredi 28 août à Maastricht, vous aurez l'occasion de voir à partir de 16h Prayers, ensuite Spurv sur la main stage. C'est pas une vraie alternance, main stage, small stage, mais voilà, en tout cas Prayers c'est sur la petite scène, Spurv c'est sur la scène principale. Plus également Red Dwarf Store, vous aurez Abraham, vous aurez également F, Predatory Void, Wheel, Aiming for Enrique et The Ocean. Donc voilà, un beau petit festival déjà bien complet avec c'est 8-9 projets qui seront sur scène donc le vendredi 28. Alors, je vous propose d'écouter encore deux titres pour illustrer le vendredi. Comme ça, on aura mis 4 pour le vendredi, on en mettra 4 pour le samedi. Et puis, on verra un petit peu où on en sera dans cette émission. Parce qu'effectivement, vous l'entendez, on a facilement des titres de 10 minutes dans ce style musical. Donc, le temps passe vite et on va essayer d'un petit peu répartir donc l'illustration sur les 2 jours de festival. On va donc écouter maintenant... C'était quoi c'est que j'avais en tête? Ah oui, mais maintenant je reviens dessus. Donc on va maintenant écouter le projet Red Dwarf Store. C'est un projet américain et on va les retrouver avec un titre qui s'appelle Kiss. Et voilà, donc c'est un groupe américain, je vous le disais, Red Dwarf Store. Voilà, je suis prêt, j'arrête de meubler, j'appuie sur play. Le Pelagic Fest, donc, à Maastricht, à la Musique Hit Ray.

0: voilà, le Pelagic Festival, donc, qui a lieu, d'ici quelques jours à Maastricht. Je vous rappelle que ce sera les vendredis 28 et samedi 29 août. La salle Music Heat Ray, une chouette salle, franchement, j'aime beaucoup y aller. Dans une des salles, il y a des piliers qui font qu'on n'a pas toujours une super belle vue, même c'est pareil aussi grave que le Botanique avec son Wittlof Bar, mais il y a quand même, il y a des endroits où on voit un peu moins que d'autres, mais à part ça, ça l'est vraiment, vraiment chouette, je trouve. Donc, on a écouté, on va revenir sur la playlist avec ce qu'on a écouté depuis la dernière fois. Donc, on a écouté Red Dwarf Star, avec le morceau Kiss. Ensuite, The Ocean avec Light Pollution. Là, on était avec quelque chose de bien récent, en fait. Red Dwarf Star, c'est bien récent également. Mais ici, donc, pour The Ocean, c'est un morceau qui sera extrait de l'album Solaris, donc 12e album, et ce que je voulais proposer d'écouter, donc Light Pollution, c'est le single sorti au mois de mai dernier, et donc là c'était pour illustrer le vendredi, puis maintenant on va passer au samedi avec le titre qu'on vient d'écouter il y a quelques instants encore, Norna qu'on retrouvait avec le morceau Norna Free. Là aussi c'est tout récent, c'est sorti au mois de mars dernier sur un split avec Leg Biter, sorti chez Pelagic Records, comme la plupart des choses que je vous passe, pas tout, mais la plupart des choses que je vous passe, parce que c'est le Pelagic Fest, donc logiquement c'est lié au label Pelagic Records, tout simplement. Voilà, allez, pour la suite, on va donc s'intéresser quelque peu à l'affiche du samedi. Je vais déjà vous dire tout ce qui jouera et puis on passera de la musique. Donc il y aura Henry, un groupe français, suivi par Norna qu'on écoutait il y a un instant. Il y aura également The Devil's Trade, il y aura Zatokrev, Lost in Kiev, Slow Crush et O Hiroshima. Donc ça c'est pour ceux qui joueront plutôt l'après-midi, ça commence à 13h40 et O Hiroshima termine son set à 19h55. Et puis il y a un food break, ça c'est, je le souligne à chaque fois parce que je trouve que c'est vraiment une idée un peu particulière, un peu originale, et pourquoi pas en réalité. C'est vrai que parfois on a besoin un peu d'avoir un moment de chill comme ça pour soit si on fait la file on risque de louper les concerts, soit pouvoir s'installer un petit peu, et voilà, je trouve ça sympa. Donc le food break qui durera une grosse demi-heure au foyer, et puis à partir de 20h30 c'est parti pour la soirée avec Otai Oni, avec The Kilimanjaro Dark Jazz Ensemble. Il y aura également A.A. Williams et il y aura Slift terminera la soirée de 23h45 à minuit 55 sur la main stage. Voilà, alors on a écouté Norna qui mettait les guitares bien en avant. Ici on va écouter quelque chose un peu plus délicat, enfin un peu plus expérimental, je vais dire, et encore mais l'album est assez varié en effet. Donc c'est une artiste chinoise qui se présente donc sous ce nom Otai Oni, chinoise, mais elle a vécu ensuite aux États-Unis et maintenant elle est installée à Berlin. Et donc elle a sorti un album Love Is In The Shit qui est sorti au mois de mai dernier chez Pelagic Records, et on va écouter le morceau No Talent. Voici Otai Oni donc dans Note Négative et cette séquence spéciale consacrée au Pelagic Fest.
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continue avec cette spéciale, enfin cette spéciale, cette séquence spéciale consacrée au Belgic Fest qui donc aura lieu d'ici quelques jours à Maastricht. On avait écouté trois artistes, trois programmes, enfin, je vais dormir, c'est bon. On a donc écouté trois titres en rapport avec ce festival encore. On s'était laissé tout à l'heure avec Otai Oni et ce morceau No Talent. Ensuite, Mono et A.A. Williams. L'artiste A.A. Williams sera présente. Le groupe Mono, non, mais A.A. Williams, l'artiste londonienne, sera bien présente. Donc, on l'a retrouvée ici avec sa collaboration avec le groupe japonais Mono et ce morceau Exit in Darkness. Et à l'instant, on était en compagnie du groupe français Henry. Et ce nouveau morceau single qui s'appelle Aurora, sorti donc cette année. Un premier album, What Came From Silence, est sorti fin du mois de mai de cette année. Donc voilà, c'était sympa, je trouve, c'était intéressant. Voilà, Henry, donc à voir également au Pelagic Fest. On continue tout de suite avec quelque chose où les guitares sont un peu plus fortes, probablement au Hiroshima, avec le morceau Broken Sunlight. L'album s'appelle And the Dead Tree Gives No Shelter. Et c'est sorti au mois de juin dernier. Voici Oh Hiroshima.

Le duo suédois O Hiroshima avec ce morceau Broken Sunlight, donc leur nouvel album est sorti au mois de juin dernier. Vous aurez l'occasion d'entendre quelques extraits de ce nouvel album, j'imagine, lors de leur passage au Pelagic Fest, donc à la Music Hit Ray de Maastricht, j'y arriverai. Voilà, donc on en a parlé durant toute cette deuxième partie d'émission, avec donc Prayers, Perv, Red Dwarf Star, Abraham, F, Predatory Void, Will, Aiming for Enrique et The Ocean le vendredi, et puis le samedi, le lendemain, donc le samedi 29, il y aura Henry, Norna, The Devil's Trade, Zatokrev, Lost in Kiev, Slow Crash, O Hiroshima, Otai Oni, The Kilimanjaro Dark Jazz Ensemble, A.A. Williams et Slift. Voilà, donc tout ça pour vous, et puis le prix, bah, c'est un prix assez normal, je pense, pour ce genre de choses. Je l'avais ici, voilà. Hop, donc il y a encore des tickets pour le vendredi, c'est 67,50€. Pour le samedi, c'est 67,50€ également. Et le ticket pour le week-end, c'est 127,50€, plus 2,50€ à chaque fois de frais. Voilà, allez, on se quitte ici. On se redonne rendez-vous très très très bientôt pour une nouvelle édition de Not Only Negative. Ce sera déjà la 29e de cette année 2026. Et on se quitte avec un dernier morceau. C'est Lost in Kiev, le groupe français qu'on va retrouver avec un extrait de leur album We're All Going To Be Fine, qui est sorti au mois de juin dernier. Le morceau s'appelle Burst. À voir également donc le samedi du Pelagic Fest. Ce sera le samedi 29. Allez, à très bientôt. C'était Christophe pour Not Only Negative.

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Laisse béton, je démystifie. 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Ma bécane, c'est comme un cheval. Ça tombe bien, je suis conçu pour. Elle est faite pour épouser la forme de mes jambes. Sans blague, t'es pas marqué? Avec elle, je suis un cow-boy, je suis shérif dans mon quartier. Porte d'Orléans, je fais la loi. Par ici, on n'y croit pas. Le quartier, on me traite de goy. C'était pour rimer avec cow-boy. Et tous les apaches de Paris qui me voient passer sur ma bête, ils se fendent la gueule. C'est pas gentil. Laisse béton, je les mystifie. J'ai laissé mon perfecto là derrière, dans la coulisse, accroché au porte-manteau. Et puis j'ai eu peur qu'il glisse entre les doigts du taulier, que, bien que ce soit un brave mec, il aimerait bien me le chouraver. Alors je viens sur scène avec. Là, j'ai un insigne SS, l'initiale de ma gonzesse, que c'est même pas ma gonzesse, c'est la femme à mon copain, que c'est même pas mon copain. Parce que moi, j'ai pas de copain, pas d'amis, pas de parents, pas de relations. Ma famille, c'est la prison, mon copain, c'est mon blouson, c'est mon surin. Quoi? Qui c'est qui dit que c'est pas vrai, toi? T'as raison, mon pote. Les copains, j'en ai des tonnes, toutes les nuits, dans tous les rades, tous les paumés, les ivrognes, tous les fous, tous les malades qui, devant un perroquet, une canthère ou un petit joint, se déballonnent dans un hockey et refont le monde à leur image. Tous ces mecs, c'est mes copains. Hé, hey, touche pas mon copain. Sors dehors si t'es un homme. Moi, dans ces cas-là, je sors pas. Dans ma tête, je suis pas un homme. Dans ma tête, j'ai 14 ans. Dans les muscles aussi, d'ailleurs. Je parlais des muscles des bras. Hé, hey, tu veux me casser la tête? Ben, casse ta tête. Vas-y, laisse béton. Je démystifie. Sur le bras droit, j'ai un tatouage. Il y a une fleur, il y a un oiseau qui s'envolera plus jamais. Puis il y a le prénom d'une souris. Une souris qui est tellement belle qu'il faudrait que je m'appelle Verlaine pour trouver les mots qu'il faut pour vous la décrire un peu. Mais je vais essayer quand même. Dans ses yeux, il y a tant de soleil que quand elle me regarde, je bronze. Dans son sourire, il y a la mer, et quand elle me parle, je plonge. Quand je serai grand, on se mariera, puis on aura plein d'enfants, même que ça sera un garçon, même qui s'appellera Pierrot. Hé, hey, laisse-moi fermer les yeux, ouais, laisse-moi rêver un peu. Sur le bras gauche, il y en a un autre, un poulbeau qui a une gueule d'ange et qui joue de l'accordéon. Puis en dessous, il y a mon prénom. Il y en a que ça dérange. Dans le dos, je voulais me faire tatouer un aigle, aux ailes déployées. On m'a dit, il n'y a pas la place. Non, t'es pas assez carré, alors t'auras un moineau. Eh, y a des moineaux rapaces? Ça te fait marrer mes conneries, laisse béton, je démystifie. Bon, c'est l'heure, moi j'ai fini. Je vous vois tout à l'heure au bar, je vais me jeter un petit Ricard. Et ça, c'est pas des conneries.

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0: Minuit, voici l'heure du crime. 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

0: Le lendemain de l'arrivée de Curie, ma mère est revenue toute fière de chez le quincailler. Elle lui avait fait fabriquer une médaille. Ma mère était toujours pleine d'attention pour les animaux. J'ai regardé le petit cercle en métal sur lequel elle avait fait graver notre numéro de téléphone d'un côté et Curie, C-U-2-R-Y, de l'autre. Je n'ai jamais ressenti grand-chose pour ma mère, si ce n'est une profonde compassion. À la seconde où mes yeux ont déchiffré ces 5 lettres, cette compassion s'est instantanément dissoute dans une flaque de mépris noir et puant. J'ai décidé de rebaptiser le chiot Sklodowska. Ça lui ferait peut-être même encore plus plaisir à Marie Curie que je donne son nom de jeune fille à ma chienne. Mais Sklodowska, c'était un peu long à dire. Alors pour faire simple, j'ai raccourci en Dovka. Ça a fait rire mon père qui s'est mis à l'appeler Vodka. Bien entendu, j'ai jeté la médaille et j'ai dit à mes parents que Dovka l'avait perdue. Je suis retournée voir Monica. J'avais plus ou moins compris ce que je devais faire avec la voiture pour la transformer en machine à remonter le temps. Quand je suis arrivée à sa maison, elle était installée dehors, dans son rayon de lumière, assise sur un gros tronc d'arbre couvert d'un plaid en crochet bariolé. Elle fabriquait un vase avec un tour de potier. Je l'observais quelques instants sans me faire voir. Ses bras secs et musclés, constellés de taches de rousseur, sa peau cuivrée au parfum de cardamome, son regard de prêtresse amérindienne avait dû remplir des asiles psychiatriques entiers d'amoureux déçus. Elle m'a vue et m'a accueillie avec sa voix qui sentait le grand large.
1: « Ah ben ça faisait longtemps qu'on l'avait plus vue dans les parages, celle-ci. Comment ça va, la gosse ?»
0: Je lui expliquais tout ce que j'avais appris sur le voyage dans le temps et mon objectif du 26 septembre. En lisant une biographie de Marie Curie, j'avais compris que je voulais devenir comme elle. Quelqu'un qui n'a pas peur de prendre sa place, de jouer un rôle et de contribuer au progrès de la science. Elle a ri.
1: « Eh ben, ma chérie !»
0: Je lui ai demandé si elle avait avancé de son côté avec l'orage. Elle m'a dit qu'elle allait avoir besoin d'un objet.
1: Quelque chose d'irremplaçable. Ça ne doit pas forcément être quelque chose qui coûte cher, mais ça doit être irremplaçable. Un objet précieux pour toi ou pour quelqu'un que tu aimes. Plus ce sera chargé de valeurs sentimentales, plus la magie sera puissante et plus ça aura de chances de fonctionner. Quand tu auras trouvé l'objet, reviens me voir. Et aussi, je peux provoquer l'orage que pendant une nuit de pleine lune.
0: L'idée m'est venue instantanément. Je connaissais l'objet idéal. Une rivière a gelé dans ma nuque. C'était de la folie, mais c'était la seule solution. Je reviendrai vous voir avec l'objet quand la voiture sera prête, à la fin de l'été. J'ai repris le chemin de la maison. J'avais envie d'emmener Dovka faire un tour dans les champs. Peut-être que Gilles voudrait m'accompagner, même si en ce moment il passait le plus clair de son temps sur sa Game Boy. Parfois il acceptait encore de venir jouer à cache-cache avec moi dans les champs de maïs. Leurs grandes feuilles coupantes nous éraflaient les joues et les bras. Les soirs qui suivaient une partie de cache-cache dans le maïs, ma peau était en feu et je me promettais de ne plus jamais recommencer. À la maison, je n'ai pas trouvé Dovka dans le jardin. Je suis allée voir sur son coussin dans le salon. Comme elle était encore toute petite, elle dormait beaucoup. Mais elle n'était pas là non plus. J'ai demandé à ma mère, mais elle venait juste de rentrer de ses courses, elle ne l'avait pas vue. Sur son visage, il y avait encore les traces de la grosse colère de mon père. Ce qui mettait le plus de temps à cicatriser, c'était une entaille profonde, juste sous son œil droit. Elle m'a aidée à chercher, on a fouillé la maison, le jardin, l'enclos des biquettes. Aucune trace de Dovka. Gilles non plus ne l'avait pas vu. Il était de nouveau près de la hyène. Ma mère l'a grondé, il n'avait pas le droit d'être là. Si notre père l'apprenait. La panique commençait à serrer sa grande main autour de ma gorge, exactement comme le soir de la mort du glacier. Pourquoi je n'avais pas emmené Dovka avec moi pour voir Monica? Il fallait élargir les recherches. Si elle n'était pas chez nous, elle ne pouvait pas être bien loin. Dans le démo ou dans les bois. Mais il fallait faire vite. Ma mère est partie du côté des bois, Gilles et moi dans le démo. J'ai pensé qu'elle croiserait peut-être Monica. Si c'était le cas, j'aurais bien aimé être là pour voir ça. Mais il y avait plusieurs gens. Il faisait une chaleur étouffante. Un de ces jours de canicule qui se terminent par un ciel couleur bitume et un orage chargé du parfum de l'asphalte brûlant. Avec Gilles, nous sommes allés sonner à toutes les maisons. J'étais heureuse qu'il accepte de m'aider. Comme des petits représentants de commerce, nous passions de porte en porte, répétions le même discours. Les gens étaient plutôt gentils. Surtout un jeune couple. La fille nous a ouvert la porte, une grande plume, mince et douce, qui sentait la pâte à modeler, avec un tout petit bébé dans les bras. Elle a appelé son fiancé, un type encore plus grand qu'elle, le torse nu et tatoué, très musclé. Fière et amoureuse, la plume a dit « champion de karaté ». Elle nous trouvait si beaux et bien élevés, Gilles et moi. Ils nous ont offert un jus d'orange. J'ai vu que Gilles observait le bébé avec une attention que je ne lui avais plus vue depuis longtemps. Le champion de karaté a eu l'air sincèrement inquiet pour Dovka. Je ne pouvais pas m'empêcher d'étudier la topographie de ce torse, le relief des muscles sous la peau, les veines saillantes. J'ai pensé à un cheval sauvage. Un animal puissant, nerveux, mais tendre. J'ai eu envie qu'il me prenne dans ses bras. Quelque chose de chaud s'est dilaté dans mon ventre. J'ai compris tout de suite que cette dilatation était de nature à me détourner de mes objectifs. Alors je l'ai étouffé en serrant mes abdominaux de toutes mes forces. Nous avons terminé notre jus d'orange, salué, remercié, et nous avons continué notre enquête. De maison moche en maison moche, nos espoirs s'amenuisaient. Je commençais à imaginer ma pauvre chienne écrasée sur le bas-côté d'une route de campagne ou dévorée par un renard. Ce qu'il y avait de particulier avec toutes ces maisons identiques, c'est que, en réalité, elles ne l'étaient pas tout à fait. Pas du tout d'ailleurs. L'architecture était la même, une sorte de container en polypropylène gris percé de rares fenêtres surmontées d'une toiture en ardoise. Mais dans cette similarité, chaque différence frappait le regard. La personnalité des habitants, leur mode de vie suintait du moindre rideau, du moindre pot de fleurs, du moindre lampadaire. Certaines maisons semblaient hurler la solitude de leurs occupants et l'inconsistance vertigineuse de leur existence. Comme celle de la vieille dame, dont la pelouse était peuplée de créatures de porcelaine, des nains, des faons, des lapins. Nous sommes arrivés à une maison qui semblait encore plus grise que les autres. Je la connaissais. C'était là qu'habitait Derek. Dans l'herbe jaunie du petit jardin gisait un vieux pneu, à côté d'un bac à sable en forme de coquillage en plastique rouge décoloré. Près de la porte, les restes de ce qui avait dû être une armoire en kit pourrissaient comme le cadavre boursouflé d'une noyée sur la berge d'un fleuve. J'ai sonné, malgré la crainte instinctive qui commençait à me grignoter les viscères. De derrière la porte, une voix a rugi.
1: « C'est quoi ?»«
0: Bonjour, monsieur. On cherche notre petite chienne qui a disparu, vous ne l'auriez pas vue ?» La porte s'est ouverte sur un type en survêtement qui exhalait une forte odeur, mélange d'alcool, de tabac bon marché et d'urine. Une partie de son cerveau s'attachait à nous observer, tandis qu'une autre semblait lutter avec acharnement pour maintenir son corps debout. Dans une de ses mains, repliée contre sa poitrine, il tenait Dovka. En nous voyant, Gilles et moi, la chienne s'est mise à japper en s'agitant. L'homme a vacillé. « Ah, vous l'avez retrouvé, merci monsieur !» Là, le type a fait une moue bizarre, en mettant ses lèvres en cul de poule. Il a plissé un peu les yeux et il a prononcé ces mots.
1: « Dites à votre père que je rendrai le klebs s'il nous laisse nager dans votre piscine avec mon gamin. »
0: Le corps du type s'est penché sur le côté pour laisser apparaître Derek, qui se tenait à 2 mètres derrière lui dans le hall d'entrée. L'œil vautré sous les paupières bouffies restait fixé sur Gilles et moi. Mais à présent, toutes les fonctions cérébrales de l'homme étaient mobilisées pour empêcher la chute de son corps. Dovka couinait et se débattait de plus en plus fort. J'ai pensé qu'avoir un odorat de chien dans cette maison devait être un véritable supplice. J'avais déjà des difficultés à respirer. Chez le type, une petite poignée de neurones a semblé se libérer de la lutte contre la gravité pour actionner un muscle du bras qui a refermé la porte. Je n'ai pas osé regarder Gilles, parce que je savais que si mon regard croisait le sien, les larmes que je retenais de toutes mes forces allaient se mettre à couler. Et je ne voulais pas qu'il me voie pleurer. Pas par crainte que ma détresse soit contagieuse, mais parce que j'avais peur que mes larmes servent de nourriture à la vermine qui grouillait dans sa tête. Nous avons repris le chemin de la maison en silence. Une fois rentrée, j'ai expliqué le problème à ma mère. Elle a semblé un peu décontenancée. Ses yeux ont dansé quelques secondes dans leurs orbites, puis elle a dit « Il faudra en parler avec votre père quand il rentrera. » J'imaginais le calvaire de Dovka. Il était hors de question de la laisser là jusqu'au retour de mon père. J'ai repensé au champion de karaté et à son corps de cheval sauvage. Le truc chaud dans mon ventre s'est à nouveau dilaté, mais plus fort que la première fois. J'ai laissé faire parce que j'ai senti que ce coup-ci, il n'y avait aucune contradiction entre cette dilatation et mon objectif de sortir Dovka de là à tout prix. Je me suis remise en route. Gilles m'a suivie. J'ai sonné. La plume a ouvert la porte, un peu surprise. Le champion a écouté notre histoire. Ses mâchoires se sont contractées. Ça a fait un joli relief juste au-dessous de ses oreilles. On aurait dit Clark Kent quand il se transforme en Superman. Ça a réveillé son instinct de super-héros. Sans prendre le temps d'enfiler un t-shirt, le champion nous a dit de le suivre et s'est dirigé vers la maison encore plus grise que les autres. Il a frappé la porte avec son poing. C'est Derek qui a ouvert. Il n'a pas eu le temps de comprendre ce qui se passait. Le champion l'a bousculé et s'est précipité dans la maison. Je l'ai suivi. Le père du gamin gisait dans un vieux divan qui devait abriter un écosystème complet de parasites et de moisissures. Dovka dormait dans ses bras. Le champion a pris le chiot délicatement et me l'a rendu. Le type a ouvert un œil. Il a juste eu le temps de voir le poing du champion s'abattre sur sa mâchoire. Tout en tapant sur le type comme si c'était un sac de sable, le champion a répété « espèce de vieille merde » plusieurs fois. Chaque coup faisait un bruit mat. Derek s'est rué sur le bras gonflé, tendu, puissant comme une colonne de forage à percussion et a essayé de le mordre. Le champion l'a attrapé de son autre bras et l'a fait valser de l'autre côté de la pièce. Quand toute sa rage a eu fini de se déverser sur le type, il a regardé son poing plein de sang, l'air perplexe, se demandant si c'était le sien. Le type était incrusté dans son divan comme un lapin dans l'asphalte d'une route de campagne. Du sang coulait de sa bouche pour aller se mélanger aux autres taches sur son t-shirt. Dans les yeux de Gilles, j'ai vu la vermine exulter devant ce spectacle. Elle s'est remise à copuler, coloniser, dévaster le peu de terre encore fertile et vivante dans la tête de mon petit frère. J'ai pris sa main. J'ai dit « Merci, monsieur » au champion qui a souri en caressant la tête de Dovka. Il a dit « C'est normal, ma chérie. » Dans un coin de la pièce, Derek, terrorisé, n'osait plus bouger. Sur le chemin du retour, la camionnette du glacier est passée, jouant la valse des fleurs. J'ai pris la main de Gilles. Elle était froide et raide comme un oiseau mort. La hyène a ri en me déchiquetant les tripes.

Dans mon livre « Amis de la science », il était dit que, parmi les théories développées sur le voyage dans le temps, la théorie du trou de ver était la plus vraisemblable. En gros, il fallait créer un trou de ver, ce qui permettait de se déplacer d'un espace-temps vers un autre. Et pour créer un trou de ver, il fallait accélérer des particules avec une énergie phénoménale. Parmi le bric-à-brac qui traînait dans le cimetière des voitures, j'ai trouvé un vieux micro-ondes. J'ai entrepris de le connecter avec la batterie de la voiture. Si ma théorie était juste, il suffirait de programmer le micro-ondes sur la date et l'heure de la mort du glacier, de faire démarrer la voiture et de provoquer l'orage, le tout une nuit de pleine lune. Il me restait à fournir à Monica l'objet dont elle avait besoin. La prochaine pleine lune tombait le 29 août. Je savais que je serais prête. Les jours qui ont suivi celui de l'enlèvement de Dovka m'ont laissé le souvenir d'une longue agonie. Comme si, avant même sa naissance, cet été avait été atteint d'un cancer foudroyant. Le jardin en fleurs avait pris des airs de chambre d'hôpital. J'attendais le 29 août. Gilles passait de plus en plus de temps dans la chambre des cadavres à parler à la hyène. La vermine dans sa tête avait pris le pouvoir. Même son visage s'en trouvait modifié. Ses yeux s'étaient enfoncés dans leurs orbites, autour desquelles son visage semblait s'être dilaté à cause de la prolifération des parasites qui lui dévoraient le cerveau. Pourtant, j'étais certaine qu'il existait quelque part, tout au fond de son âme, un bastion qui résistait encore. Un village de Gaulois qui survivait à l'envahisseur. J'en étais certaine parce que tous les soirs, il venait se glisser dans mon lit. Il ne disait rien, mais il se blottissait à quelques centimètres de moi. Je pouvais entendre ses larmes s'écraser sur le matelas, comme des petits corps qui tombent. J'avais compris que le bruit de ses larmes, c'était la clameur du village gaulois qui s'élevait au loin lorsque la vermine s'endormait. Je le prenais dans mes bras, même si quelque chose à l'intérieur de moi me disait que son corps contre le mien, ses 7 ans, mais 11 ans, ça commençait à devenir bizarre. Mais je m'en fichais. J'espérais que par induction, j'arriverais à nourrir sa zone de résistance. Je me figurais des avions parachutant des caisses de vivres sur une population d'hommes, de femmes et d'enfants maigres, mais solides. Une tribu solidaire, joyeuse, téméraire, à la volonté inébranlable. Des hommes vêtus de pagnes en cuir brun, taillés comme le champion de karaté du démo, le torse tatoué, la peau cuivrée veloutée par la caresse des embruns, le muscle nerveux, impatient d'exterminer la vermine. Tant que cette tribu restait en vie, mon petit frère n'était pas tout à fait perdu. Mais, un matin, j'ai compris que la tribu avait essuyé une défaite. Dans la chambre de Gilles, il y avait un chinchilla, Helmut. Une grosse boule de poils grise qui menait une existence de rongeur paisible dans une grande cage en plastique. Des copeaux de bois, un biberon d'eau, une roue, un peu de foin, rien de très original. Ma mère l'avait un jour ramené d'une animalerie en qualifiant ce genre de boutique d'enfer sur terre, où les animaux vivaient dans des conditions absolument épouvantables. Ce matin-là, c'était quelques jours avant la rentrée des classes. J'étais dans ma chambre en train de déballer le matériel tout neuf que je venais d'aller acheter avec ma mère. J'ai toujours aimé les préparatifs de la rentrée. L'odeur des cahiers neufs, des crayons, de la gomme, des intercalaires, la liste qu'on coche au fur et à mesure, les choses qu'on possède pour la première fois. Cette année-là, je découvrais avec bonheur le compas. J'aimais tout ce qui avait trait au commencement. Ce moment où on imagine que les événements vont se dérouler selon un schéma planifié, que chaque nouvel élément va nous arriver sur un tapis roulant comme un colis dans un centre de tri et qu'il nous suffira de le ranger à l'endroit approprié. Les titres en bleu, les sous-titres en rouge, la gomme pour le crayon, l'efface-encre pour le stylo-plume, le goûter dans la poche avant du cartable, la gourde dans son emplacement latéral, le classeur de maths avec un intercalaire pour les fractions, un autre pour la géométrie, un troisième pour les tables de multiplication et un dernier pour les exercices. Quelques heures douces et chaudes comme un ventre maternel, pendant lesquelles je pouvais entretenir l'illusion de posséder un semblant de maîtrise sur le cours de mon existence, comme s'il existait un rempart pour me protéger de la hyène. Évidemment, je finissais toujours par m'apercevoir qu'il y avait des feuilles inclassables,
qui n'étaient ni vraiment des exercices, ni vraiment de la géométrie, ni vraiment des multiplications. Que la vie est une grande soupe dans un mixeur au milieu de laquelle il faut essayer de ne pas finir déchiqueté par les lames qui vous attirent vers le fond. J'étais occupée à ranger mes feutres dans ma trousse lorsqu'un bruit bizarre m'est parvenu de la chambre de Gilles. Un couinement. Je me suis approchée sans bruit de sa porte entrouverte. Il était agenouillé sur le plancher. D'une main, il immobilisait Helmut, de l'autre, il lui enfonçait une punaise dans la patte. Le chinchilla se tordait de douleur en lançant des cris de détresse suraigus. « Qu'est-ce que tu fais ?» Il m'a regardé de ses grands yeux vides. Je n'y ai pas vu la moindre trace de culpabilité. J'ai juste compris que je venais d'interrompre un jeu. Et cela faisait si longtemps qu'il ne s'était pas amusé que pendant une fraction de seconde, je m'en suis voulu d'avoir gâché ce qui semblait être un moment de plaisir. J'ai refermé la porte. Je n'ai rien dit à personne. Je crois que je me suis persuadée qu'un système nerveux de chinchilla devait être un truc assez sommaire et que si ça pouvait aider mon petit frère à retrouver le sourire en attendant le 29 août, le sacrifice en valait la peine. Et si on regarde ça du point de vue du cycle de réincarnation, c'était excellent pour le karma d'Helmut. D'ailleurs, Helmut est mort quelques semaines plus tard. Crise cardiaque.

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